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1: Bonjour et merci d'écouter Radio Prague International en français. Un peu plus de 6 mois après la formation du gouvernement de coalition d'Andrej Babiš, où en est la Tchéquie? Comment expliquer la perméabilité d'une partie de la population à des théories anti-système? 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
2: Jana Vargovčíková, bonjour.
3: Bonjour.
2: Vous êtes politologue, maîtresse de conférences en sciences politiques à l'INALCO, où vous vous intéressez aux politiques, les espaces, les sociétés de l'Europe centrale contemporaine. Et je voulais profiter de votre passage à Prague, justement, pour discuter un petit peu de la situation politique en Tchéquie aujourd'hui, en prenant un peu de recul, en n'étant pas juste essentiellement dans l'actualité brûlante, mais peut-être essayer d'avoir un regard un petit peu décentré et un petit peu, global. Peut-être... Quand vous regardez la Tchéquie aujourd'hui, ou peut-être la scène politique tchèque aujourd'hui, quel est le premier mot qui vous viendrait à l'esprit pour décrire la situation du pays, quelques mois après les élections législatives ?
3: Incertitude, comme dans beaucoup d'autres situations post-électorales de ces années passées, il me semble qu'il y a encore en République tchèque actuellement des incertitudes sur la mesure dans laquelle la coalition, qui donc a pu être constituée, a pu donc former une majorité parlementaire, mettra en œuvre littéralement ce que pouvaient déclarer les différents partis qui la composent dans les campagnes électorales, et dans quelle mesure il s'agissait. Bon, la question s'était posée déjà pour les précédents gouvernements Babiš, mais elle se pose avec plus de gravité aujourd'hui. Dans quelle mesure c'était des promesses un petit peu populistes, de la politique électoraliste qui partout, évidemment, repose sur un peu de l'exagération, de l'hyperbole, dans les promesses qui ensuite rencontrent la réalité du gouvernement, du compromis, qui s'affronte aux compétences, aux ressources réelles des administrations de l'État, etc., et puis à la nécessité de négocier concrètement avec aussi les partenaires sociaux, les groupes d'intérêt, etc. Donc, il me semble qu'on est dans cette incertitude.
2: Espèce d'entre-deux, encore. Voilà. Encore. Est-ce qu'on doit voir finalement l'arrivée au pouvoir, au retour au pouvoir, c'est pas une arrivée de Hanno, on va dire une deuxième arrivée au pouvoir, puisqu'il y a eu un intermède avec un autre gouvernement de coalition. Donc ce retour au pouvoir d'Hanno, du parti d'Andrej Babiš, avec le soutien donc du parti de Tomio Okamura, le SPD, et des automobilistes ou motoristes, on entend les deux versions. Est-ce qu'on doit voir ça comme une alternance classique, ou c'est quelque chose de plus profond, un changement plus profond en fait qui s'opère ici?
3: C'est une bonne question, et là encore, le cas tchèque n'est pas forcément très particulier ou très spécial. Dans les élections à venir slovaques, pour ne prendre que cet exemple du voisin le plus proche, là aussi on s'interroge sur la manière de savoir, enfin non, sur la question de savoir si le fait qu'un parti de gouvernement, parce que Babiš c'était dès le départ, dès la création de son mouvement, parti entreprise, les classifications de ce parti politique. Donc, dès le départ, ce parti entreprise, Hanno, se positionnait comme plutôt centriste, on dit...

0: sciences politiques technopopulistes, enfin appelant à la fois à la raison ordinaire et puis promettant finalement les bonnes solutions pragmatiques aux problèmes qui peuvent se poser. Donc dans quelle mesure le fait que ce type-là de partis de gouvernement qui s'étaient toujours présentés comme des potentiels partis de gouvernement et non des partis anti-système et non des partis extrêmes, le fait que cela s'allie ou soit de plus en plus prêt à se rapprocher de partis, eux, pour le coup, vraiment nés dans les marges de l'espace politique, dans les marges de l'espace partisan et donc reposant sur à la fois des idées radicales, parfois anti-système, et aussi sur des personnalités qui ont des trajectoires clivantes, pour le dire par un euphémisme. Dans quelle mesure, là encore, c'est un choix pragmatique avec néanmoins donc Babiš ou Robert Fico aux prochaines échéances électorales en Slovaquie, où on pourrait même évoquer le cas français potentiellement à l'avenir. Dans quelle mesure ce sont les partis de gouvernement qui tiennent les rênes de la situation et demeurent quelque part sur des positions
1: classiques
0: de conformité, disons, basique avec les principes d'état de droit et de démocratie. Et dans quelle mesure, peut-être même, non pas malgré eux, mais en s'imaginant en situation de contrôle, ils ne peuvent, en réalité, ils ne peuvent pas contrôler ce à quoi cela peut mener. S'allier, que ce soit dans une coalition explicite ou que ce soit, enfin, comme dans le cas tchèque actuel, ou que ce soit sur des alliances un peu plus informelles, on peut imaginer dans d'autres cas des gouvernements minoritaires mais qui s'appuient sur un soutien silencieux, tacite, d'un parti extrême au Parlement. Enfin, il y a différentes configurations possibles, mais dans quelle mesure ces rapprochements-là peuvent, en fait, dans quelle mesure leurs impacts, leurs conséquences peuvent réellement être contrôlés par quelque acteur politique que ce soit.
1: Mais d'ailleurs, ça participe de cette incertitude dont vous parliez tout à l'heure. C'est-à-dire, il y a cette incertitude, est-ce qu'ils vont appliquer grosso modo ce qu'ils ont clamé haut et fort pendant leur campagne, où c'est souvent une question de gros bras, etc., et à qui dira les choses les plus punchy, etc. Mais il y a aussi cette incertitude, est-ce que ce parti, on va dire majoritaire, ou ce mouvement majoritaire, plutôt quand même dans les, entre guillemets, dans les rails, et qui apparaît presque, en fait, comme vous dites, plus, en fait, oui, plus classique par rapport à ces nouveaux partis issus de cette mouvance à la marge. C'est assez paradoxal, en fait, comme situation. Et d'ailleurs, c'est ce qui frappe, parce que vous parliez de cette question du pragmatisme, peut-être parler du côté de l'électorat aussi, c'est ce qui frappe un peu parfois les observateurs étrangers, parce qu'on associe souvent les Tchèques à, justement, on va dire même l'électorat, hein, surtout, une forme de scepticisme ou un côté terre-à-terre, un côté très pragmatique. Et pourtant, ces discours populistes, anti-système, complotistes ont quand même rencontré une forme de succès, même s'ils ne sont pas majoritaires. Comment est-ce qu'on peut expliquer ce paradoxe? Et en tout cas, ils sont envoyés directement au gouvernement juste par cette alliance, en fait, pour former cette coalition.
0: Là, il est vrai que bon, les Tchèques ont une grande réputation de scepticisme, de pragmatisme, et donc on pourrait en effet voir un paradoxe dans le fait de voir que les théories de complot, les fausses informations se répandent tout aussi bien en Tchéquie qu'ailleurs, alors qu'on imagine, voilà, c'est cette société tchèque comme finalement sceptique face à l'autorité, se tenant à distance, toujours d'un phénomène partisan, enfin de l'engagement, disons, dans une organisation ou pour un parti politique, engagement, disons, premier degré. Plus que, disons, les théories du complot elles-mêmes, ce que peuvent montrer les études sociologiques, c'est peut-être que cette adhésion à des acteurs politiques ou ce soutien pour des acteurs politiques qui apparaissent comme radicaux peut s'alimenter d'une désaffection, finalement, de certaines parties de la population par rapport à des institutions de l'État. qui les déçoivent ou qu'ils voient les représenter moins bien, ou en tout cas qui, dans leur perception des choses, ne les représentent pas, ne représentent pas suffisamment leurs intérêts. Et donc, ce sont ces acteurs radicaux qui vont régler leurs comptes, qui ont leur nom, peuvent promettre. Alors, ils peuvent le promettre en tenant des discours complètement extrêmes, déraillés, racistes, xénophobes, etc. Mais surtout, ce qu'ils font implicitement, c'est qu'ils attaquent ces institutions, ces autorités qui ne représentent pas les modes de vie et les intérêts de certaines parties de la population. On souligne, et pas uniquement en Tchéquie, mais depuis plusieurs décennies, combien les phénomènes de mondialisation et différentes facettes de la mondialisation et des nouvelles, disons, vagues et de nouvelles dimensions de la mondialisation accentuent les clivages dans les sociétés, accentuent les divergences entre ceux qui peuvent s'insérer, peuvent quelque part profiter des nouvelles opportunités que peut ouvrir la mondialisation, et puis d'autres qui se retrouvent effectivement relégués complètement.
1: Les oubliés de la mondialisation.
0: Voilà, donc ça c'est un clivage de fond, un petit peu structurel, sociologique. Et ensuite, bon, le clivage un peu urbain-ruraux.
1: Prague, le reste du pays.
0: Même si lui aussi, il est récupéré par les acteurs politiques.
1: Ces
0: fameuses attaques, bien sûr, contre Kaprasca Kavarna, qui sont une construction politique le combat, un combat partisan. Mais sur le fond, le clivage urbain-ruraux est un clivage qui a été objectivé dans les sociétés occidentales et qui existe dans les sociétés post-communistes aussi.
1: Comme quoi, finalement, ces sociétés post-communistes, en tout cas pour la Tchéquie, ça les met finalement en plein dans le bain occidental. Enfin, finalement, ils ont rattrapé très vite, alors que on pouvait estimer qu'ils étaient à la traîne, mais non, ils ont rattrapé très vite ce retard-là.
0: Alors là, c'est effectivement, ce n'est pas quelque chose de spécifique à la Tchéquie. S'ajoute à cela les villes et les régions qui ont beaucoup subi la désindustrialisation, le chômage et donc aussi les baisses de niveau de vie qui ont suivi. Donc là, certaines villes, donc tout cela, c'est pas nécessairement des ruraux ou des régions rurales, c'est des régions urbaines ou hybrides, mais qui ont subi des phénomènes de désindustrialisation et donc de perte en termes d'opportunités et de perspectives. Et là aussi, ça a des traductions en termes de électoraux qui ne sont pas si surprenantes que cela. Et c'est plutôt le contexte européen, voire au-delà, si on regarde les États-Unis, qui fait que s'ajoute à cela le fait que les acteurs politiques qui essayent, qui mobilisent avec succès ces parties de la population tiennent eux un discours et défendent un programme qui lui est de plus en plus critique de la démocratie libérale en tant que régime politique. Donc là, on voit voilà, les motoristes, SPD, arriver à un succès politique, aussi dans un contexte où les acteurs qui peuvent, avec succès, mobiliser ces parties de la population, s'attaquent de plus en plus explicitement au type de régime politique qui avait, disons, une sorte sur lequel il y avait pendant quelques décennies, finalement, c'était pas si longtemps que ça, pendant quelques décennies, une forme de consensus, disons, un peu transpartisan.
1: Ça me fait penser à ça, en fait. Est-ce que le sentiment, est-ce que vous avez le sentiment, finalement, que l'héritage de 1989 s'est affaibli? Est-ce que les promesses, finalement, de la transition démocratique n'ont pas été tenues? Qu'est-ce qui s'est passé justement pendant ces trois décennies pour que les Tchèques rejoignent aussi vite la défiance et le scepticisme ambiant de l'Europe de l'Ouest?
0: Alors c'est un vaste sujet.
1: Très navré.
0: C'est un vaste sujet. il me semble quand même qu'il y a des, alors peut-être pas des promesses trahies, mais en tout cas des voix politiques, des voix en termes de ce que ça pourrait vouloir dire que la démocratie, qui n'ont peut-être effectivement pas été développées autant que qu'on pouvait l'espérer, et que donc de fait. Alors, est-ce que c'était évitable ? Ça, on pourrait faire des expériences de pensée, de l'histoire contrefactuelle, etc. Mais au début des années 90, l'histoire des années 90 est en partie quelque chose encore à faire. Aujourd'hui, ben, beaucoup d'historiens s'y mettent, hein, ça commence finalement à être une période historique.
1: Bien sûr.
0: Mais le début des années 90 est aussi une période... d'espoir très pluriel et d'imaginaire de la démocratie qui couvre une palette assez large de ce que ça pourrait devenir que cette démocratie, en l'occurrence tchécoslovaque. Et qui vont, disons, du socialisme réformé, démocratique, voilà, et jusqu'à la vision klaussienne d'un État minimal, libertaire, etc. Donc, une pluralité d'imaginaire de ce que ça voudrait dire vivre en liberté, avec plus de liberté, et pouvoir participer, avoir sa voix au chapitre. Avec nécessairement concrètement seulement certaines voies qui se retrouvent institutionnalisées, certaines réformes économiques qui passent à la fin, avec des conséquences concrètes en termes de à la fois chômage d'un côté, concentration de capital de l'autre, du côté du secteur privé, ce qui était un des objectifs évidemment de la privatisation. Mais d'une certaine privatisation et peut-être dans ce qui donc n'était pas nécessairement évitable, parce qu'il faut bien à un moment que certaines voies soient institutionnalisées et que certaines politiques publiques soient adoptées, mais dans ce processus peut-être, je dirais quand même, assez peu de place dans le débat public accordé à une mise en question ou à une mise en cause et une réflexion critique des conséquences finalement que certaines réformes, que certains changements pouvaient avoir. Donc une certaine, comme si pendant au moins les années 2000 et 2010, et quand même peut-être particulièrement fortement en Tchéquie, comme si on avait sanctuarisé un petit peu cette transition et cette transformation politique et économique, comme s'il fallait pas ouvrir le débat parce que ça serait trop, comme si ça pourrait être dangereux, mais au contraire ne pas l'ouvrir peut ensuite mener au fait que les individus dans leur trajectoire personnelle, professionnelle, connaissent bien ce que ça leur a fait. Et cela se traduit à un moment dans l'espace public et dans l'espace politique. Et ça se traduit pas nécessairement de manière favorable à la fin pour la démocratie libérale. Donc, si je devais le résumer très brièvement, peut-être qu'il aurait été mieux de discuter de façon critique, ouverte, et de reconnaître comme légitime d'autres récits sur la transition, les années 90, pour couper l'herbe sous les pieds d'acteurs extrêmes, d'acteurs politiques extrêmes.
1: Ce que vous dites, c'est que le bilan des années 90, de cette transition qui a quand même été très particulière, n'a pas été fait, grosso modo. Il n'y a pas eu de réflexion, il n'y a pas eu de remise en question de certains dogmes. Et on le voit finalement, puisque d'une certaine façon, on a un retour de Manivelle aujourd'hui. Vous parliez de Václav Klaus, donc évidemment l'artisan de cette privatisation post-communiste qui a été Premier ministre puis président. On a ce retour finalement de Manivelle aujourd'hui avec des gens proches de son cercle idéologique qui sont au pouvoir aujourd'hui, notamment voilà au ministère des Affaires étrangères via le ministre Petel Matsenka. C'est en fait une suite d'une certaine manière, de ce non-bilan fait sur les années 90.
0: Oui, on pourrait tout à fait le voir comme ça. C'est effectivement comme assez symptomatique du fait que, d'ailleurs, de part et d'autre, ce bilan n'a pas été fait, puisque donc, c'est le ministre Matinka aujourd'hui, mais c'est aussi le parti ODS qui lui non plus n'est pas revenu sur ses politiques des années, des décennies précédentes. Enfin, n'a jamais participé à un débat critique sur ce que pouvaient être les réformes de Klaus, etc. N'a pas ouvertement géré son héritage Klaus, par
1: tout
0: exemple.
1: À fait. Hein. Tout à fait. Et il faut rappeler qu'en effet, c'était lui le parti majoritaire dans la coalition précédente. Donc, il y a quand même des deux côtés en fait du spectre politique, un bilan qui n'a pas été fait et qui a des conséquences aujourd'hui, quoi.
0: Oui, avec effectivement assez peu de remise en question, un peu des bases idéologiques de part et d'autre. Et on pourrait ajouter à cela les sociodémocrates qui sont dans une crise très très profonde.
1: Tout à fait.
0: Mais là aussi, il y a eu peut-être des initiatives, mais sur les marges du parti.
1: La Tchéquie n'est pas seule, évidemment. C'est pas un îlot au milieu de nulle part, puisqu'elle est intégrée alors dans l'Union européenne, dans l'OTAN, etc. Elle fait aussi partie de groupes plus restreints, type groupe de Visegrad que vous connaissez bien, sur lequel vous travaillez aussi. Ça a été longtemps présenté aussi comme une force politique plutôt importante en Europe centrale. Ça marchait plutôt bien jusqu'à ce que, en fait, il y ait de grosses divergences, on va dire idéologiques récentes entre les différents acteurs politiques. À commencer, en effet, puisqu'on parlait du précédent gouvernement Fiala, où il y a eu, on va dire, une des plus grosses, entre guillemets, crises, mais je pense qu'on peut appeler ça comme ça, renforcée par le fait que c'était entre la Tchéquie et la Slovaquie, qui ont une relation privilégiée, etc., et par le fait, par un clivage aussi sur la question du soutien à l'Ukraine, évidemment, qui n'était pas du tout le même en Hongrie, en Tchéquie et en Slovaquie. Aujourd'hui, on se retrouve dans une situation totalement différente, puisque changement de régime, est-ce qu'on peut parler de changement de régime en Hongrie avec la fin de Viktor Orban, l'arrivée au pouvoir de Péter Magyar, et donc qui s'inscrit en faux avec ce qui est prôné à Bratislava, ce qui est prôné à Prague. Donc, recrise à l'intérieur du groupe de Visegrad, où on en est? Comment est-ce que vous voyez les choses à ce niveau-là? Est-ce que ça a encore un sens, finalement, ce groupe, aujourd'hui?
0: Alors, le groupe de Visegrad est un petit peu un drôle d'animal. Depuis sa création, en 91, son avantage, donc la raison pour laquelle il a survécu depuis tout ce temps, est précisément le fait qu'il repose sur assez peu de choses. Qu'il soit une plateforme, pas du tout une organisation, pas de secrétariat, pas de base vraiment institutionnelle forte, une plateforme de rencontre, de concertation, et depuis l'adhésion à l'Union européenne, notamment plateforme de concertation des gouvernements en amont des sommets, des rencontres des ministres sur les en général, de concertation sur les différents dossiers où les quatre pays ou trois au moins peuvent avoir des intérêts communs. Le groupe de Visegrad n'a jamais vraiment, à ma connaissance, fonctionné comme vraiment une forte plateforme de création de positions communes à partir d'intérêts divergents. Donc c'est très différent d'organisations internationales ou disons des organisations, des institutions européennes où il peut arriver que des acteurs arrivent avec des positions divergentes et que par nécessité ou par tout un ensemble de pratiques de coopération, de méthodes de coopération, ils arrivent à forger un résultat qu'ils vont tous signer. Ce n'est pas nécessairement le cas du groupe de Visegrad, où si les membres ne s'accordent pas sur un dossier, ils ne disent rien sur ce dossier, simplement. Ils ne vont pas prendre de position. Et donc, si les quatre ont des divergences politiques aussi fortes que pendant les années passées, le gouvernement polonais face au gouvernement hongrois sur l'Ukraine, par exemple, ou le précédent gouvernement tchèque, donc face à la Slovaquie, le gouvernement de Robert Fico, eh bien, ils ne font rien, simplement. Alors cela ne veut pas nécessairement toujours dire qu'il ne se passe rien, parce que ce groupe a, depuis tout ce temps, quand même aussi permis, ou quelque part a concrétisé le fait qu'il s'agit là quand même de sociétés qui ont des trajectoires proches, depuis des décennies de la deuxième moitié du XXe siècle, et donc où, à une échelle moins haute, disons, politiquement, il peut y avoir une facilité entre les administrations de plus facilement se passer un coup de fil sur tel dossier, se concerter, se consulter, sans que nécessairement cela apparaisse comme des prises de position communes visibles. Par ailleurs, il existe aussi un tout petit, une toute petite chose qui s'appelle le Fonds international de Visegrad, qui lui est à peu près la seule structure vraiment de ce groupe, et qui lui finance des petits projets de coopération culturelle, transfrontalière, des petits échanges d'étudiants, etc. Et qui lui roulait, disons, tout le long de ces désaccords et de ces silences au niveau politique très très haut.
1: Juste pour terminer, il se trouve que vous êtes en voyage, en déplacement à Prague avec des élèves des Langues pour un voyage d'études autour de Václav Havel. À votre avis, si, comme ça, hypothétiquement, si Václav Havel revenait aujourd'hui observer la Tchéquie de 2026, qu'est-ce qui le surprendrait le plus, selon vous?
0: Alors ça, c'est une question très très difficile. Je n'oserais pas me mettre dans la tête de Václav Havel. Mais ayant effectivement assisté avec nos étudiants, donc qui sont des étudiants de Tchèque, d'Olinalco et de Sorbonne Université, qui donc sont un petit groupe qui s'intéresse beaucoup, enfin, de jeunes aujourd'hui d'une vingtaine d'années, qui s'intéressent beaucoup, qui sont assez intrigués en fait par cette personnalité de Havel, à la fois artiste, écrivain et puis président d'un coup. Peut-être que ce qui l'énerverait quand même serait cette facilité avec laquelle les gens remettent facilement dans les mains d'autres le pouvoir pour décider sur eux-mêmes et se délestent quelque part de leur part de responsabilité. Bon, ça c'est un peu cliché, parce que donc c'était quand même une des choses que Havel soulignait le plus, la responsabilité à laquelle il réfléchissait le plus, cette responsabilité individuelle, même en situation de contrainte, même en situation d'options très très limitées, et ce fait de dire qu'il n'y a pas d'excuses absolues, même s'il existe des contraintes, même s'il existe des déceptions, des inconforts, des difficultés, qu'il n'y a pas à la fin d'absolution morale pour l'individu, quelles que soient les conditions. Peut-être quand même que cela l'énerverait de voir que même en situation de démocratie libérale, quand même, les individus et pas que dans la société tchèque, laisse d'autres, plus des personnalités peu fiables par ailleurs, décider pour eux.
1: Merci Yana Vargovčíková. Merci beaucoup.
0: Merci à vous.
2: 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Naslyšenou.

0: Yana Vargovčíková, bonjour.
1: Bonjour.
0: Vous êtes politologue, maîtresse de conférences en sciences politiques à l'INALCO, où vous vous intéressez aux politiques, les espaces, les sociétés de l'Europe centrale contemporaine. Et je voulais profiter de votre passage à Prague, justement, pour discuter un petit peu de la situation politique en Tchéquie aujourd'hui, en prenant un peu de recul, en n'étant pas juste essentiellement dans l'actualité brûlante, mais peut-être essayer d'avoir un regard un petit peu décentré et un petit peu, global. Quand vous regardez la Tchéquie aujourd'hui, ou peut-être la scène politique tchèque aujourd'hui, quel est le premier mot qui vous viendrait à l'esprit pour décrire la situation du pays, quelques mois après les élections législatives?
1: Incertitude, comme dans beaucoup d'autres situations post-électorales de ces années passées, il me semble qu'il y a encore en République tchèque actuellement des incertitudes sur la mesure dans laquelle la coalition qui donc a pu être constituée, a pu donc former une majorité parlementaire, mettra en œuvre littéralement ce que pouvaient déclarer les différents partis qui la composent dans les campagnes électorales, et dans quelle mesure il s'agissait. Bon, la question s'était posée déjà pour les précédents gouvernements Babiche, mais elle se pose avec plus de gravité aujourd'hui. Dans quelle mesure c'était des promesses un petit peu populistes, de la politique électoraliste qui partout, évidemment, repose sur un peu de l'exagération, de l'hyperbole, dans les promesses qui ensuite rencontrent la réalité du gouvernement, du compromis, qui s'affronte aux compétences, aux ressources réelles des administrations de l'État, etc. Et puis à la nécessité de négocier concrètement avec aussi les partenaires sociaux, les groupes d'intérêt, etc. Donc, il me semble qu'on est dans cette incertitude.
0: Espèce d'entre-deux, encore. Voilà. Encore. Est-ce qu'on doit voir finalement l'arrivée au pouvoir, au retour au pouvoir, c'est pas une arrivée de Hanno, on va dire une deuxième arrivée au pouvoir, puisqu'il y a eu un intermède avec un autre gouvernement de coalition. Donc ce retour au pouvoir d'Hanno, du parti d'Andrej Babiš, avec le soutien donc du parti de Tomio Okamura, le SPD, et des automobilistes ou motoristes, on entend les deux versions. Est-ce qu'on doit voir ça comme une alternance classique, ou c'est quelque chose de plus profond, un changement plus profond en fait qui s'opère ici?
1: C'est une bonne question, et là encore, le cas tchèque n'est pas forcément très particulier ou très spécial. Dans les élections à venir slovaques, pour ne prendre que cet exemple du voisin le plus proche, là aussi on s'interroge sur la manière de savoir, sur la question de savoir si le fait qu'un parti de gouvernement, parce que Babiš, c'était dès le départ, dès la création de son parti entreprise, dans les classifications de ce parti politique. Donc, dès le départ, ce parti entreprise, Hanno, se positionnait comme plutôt centriste, on dit en sciences politiques technopopuliste, appelant à la fois à la raison ordinaire, et puis promettant finalement les bonnes solutions pragmatiques aux problèmes qui peuvent se poser. Donc, dans quelle mesure le fait que ce type-là, de partis de gouvernement qui s'étaient toujours présentés comme des potentiels partis de gouvernement et non des partis anti-système et non des partis extrêmes, le fait que cela s'allie ou soit de plus en plus prêt à se rapprocher de partis, eux, pour le coup, vraiment nés dans les marges de l'espace politique, dans les marges de l'espace partisan, et donc reposant sur à la fois des idées radicales, parfois anti-système, et aussi sur des personnalités qui ont des trajectoires clivantes, pour le dire par un euphémisme. Dans quelle mesure, là encore, c'est un choix pragmatique avec néanmoins donc Babiš ou Robert Fico aux prochaines échéances électorales en Slovaquie, où on pourrait même évoquer le cas français potentiellement à l'avenir. Dans quelle mesure

0: ce sont les partis de gouvernement qui tiennent les rênes de la situation et demeurent quelque part sur des positions de conformité, disons, basique avec les principes d'état de droit et de démocratie. Et dans quelle mesure, peut-être même, non pas malgré eux, mais en s'imaginant en situation de contrôle, ils ne peuvent, en réalité, ils ne peuvent pas contrôler ce à quoi cela peut mener. S'allier, que ce soit dans une coalition explicite ou que ce soit, enfin, comme dans le cas tchèque actuel, ou que ce soit sur des alliances un peu plus informelles, on peut imaginer dans d'autres cas des gouvernements minoritaires mais qui s'appuient sur un soutien silencieux, tacite, d'un parti extrême au Parlement. Enfin, il y a différentes configurations possibles, mais dans quelle mesure ces rapprochements-là peuvent en fait, dans quelle mesure leurs impacts, leurs conséquences peuvent réellement être contrôlés par quelque acteur politique que ce soit.
1: Mais d'ailleurs, ça participe de cette incertitude dont vous parliez tout à l'heure. C'est-à-dire, il y a cette incertitude, est-ce qu'ils vont appliquer grosso modo ce qu'ils ont clamé haut et fort pendant leur campagne, où c'est souvent une question de gros bras, etc., et à qui dira les choses les plus punchy, etc. Mais il y a aussi cette incertitude, est-ce que ce parti, on va dire majoritaire, ou ce mouvement majoritaire, plutôt quand même dans les, entre guillemets, dans les rails, et qui apparaît presque, en fait, comme vous dites, plus, en fait, oui, plus classique par rapport à ces nouveaux partis issus de cette mouvance à la marge. C'est assez paradoxal, en fait, comme situation. Et d'ailleurs, c'est ce qui frappe, parce que vous parliez de cette question du pragmatisme, peut-être parler du côté de l'électorat aussi, c'est ce qui frappe un peu parfois les observateurs étrangers, parce qu'on associe souvent les Tchèques, justement, on va dire même l'électorat, hein, surtout, forme de scepticisme ou un côté terre-à-terre, un côté très pragmatique. Et pourtant, ces discours populistes, anti-système, complotistes ont quand même rencontré une forme de succès, même s'ils ne sont pas majoritaires. Comment est-ce qu'on peut expliquer ce paradoxe? Et en tout cas, ils sont envoyés directement au gouvernement juste par cette alliance, en fait, pour former cette coalition.
0: Là, il est vrai que bon, les Tchèques ont une grande réputation de scepticisme, de pragmatisme, et donc on pourrait en effet voir un paradoxe dans le fait de voir que les théories de complot, les fausses informations se répandent tout aussi bien en Tchéquie qu'ailleurs, alors qu'on imagine, voilà, c'est cette société tchèque comme finalement sceptique face à l'autorité, se tenant à distance, toujours d'un phénomène partisan, enfin de l'engagement, disons, dans une organisation ou pour un parti politique, engagement, disons, premier degré. Plus que, disons, les théories du complot elles-mêmes, ce que peuvent montrer les études sociologiques, c'est peut-être que cette adhésion à des acteurs politiques ou ce soutien pour des acteurs politiques qui apparaissent comme radicaux peut s'alimenter d'une désaffection, finalement, de certaines parties de la population par rapport à des institutions de l'État, qui les déçoivent ou qu'ils voient les représenter moins bien, ou en tout cas qui, dans leur perception des choses, ne les représentent pas, ne représentent pas suffisamment leurs intérêts. Et donc, ce sont ces acteurs radicaux qui vont régler leurs comptes, qui ont leur nom, peuvent promettre. Alors, ils peuvent le promettre en tenant des discours complètement extrêmes, déraillés, racistes, xénophobes, etc. Mais surtout, ce qu'ils font implicitement, c'est qu'ils attaquent ces institutions, ces autorités qui ne représentent pas les modes de vie et les intérêts de certaines parties de la population. On souligne, et pas uniquement en Tchéquie, mais depuis plusieurs décennies, combien les phénomènes de mondialisation et différentes facettes de la mondialisation et des nouvelles, disons, vagues et de nouvelles dimensions de la mondialisation accentuent les clivages dans les sociétés, accentuent les divergences entre ceux qui peuvent s'insérer, peuvent quelque part profiter des nouvelles opportunités que peut ouvrir la mondialisation, et puis d'autres qui se retrouvent effectivement relégués complètement.
1: Les oubliés de la mondialisation.
0: Voilà, donc ça c'est un clivage de fond, un petit peu structurel, sociologique. Et ensuite, bon, le clivage un peu urbain-ruraux.
1: Prague, le reste du pays.
0: Même si lui aussi, il est récupéré par les acteurs politiques.
1: Ces
0: fameuses attaques, bien sûr, contre Kaczyńska Kabarna, qui sont une construction politique le combat, un combat partisan. Mais sur le fond, le clivage urbain-ruraux est un clivage qui a été objectivé dans les sociétés occidentales et qui existe dans les sociétés post-communistes aussi.
1: Comme quoi, finalement, ces sociétés post-communistes, en tout cas pour la Tchéquie, ça les met finalement en plein dans le bain occidental. Enfin, finalement, ils ont rattrapé très vite, alors que on pouvait estimer qu'ils étaient à la traîne, mais non, ils ont rattrapé très vite ce retard-là.
0: Alors là, c'est effectivement, ce n'est pas quelque chose de spécifique à la Tchéquie. S'ajoute à cela les villes et les régions qui ont beaucoup subi la désindustrialisation, le chômage et donc aussi les baisses de niveau de vie qui ont suivi. Donc là, certaines villes, donc tout cela, c'est pas nécessairement des ruraux ou des régions rurales, c'est des régions urbaines ou hybrides, mais qui ont subi des phénomènes de désindustrialisation et donc de perte en termes d'opportunités et de perspectives. Et là aussi, ça a des traductions en termes de électoraux qui ne sont pas si surprenantes que cela. Et c'est plutôt le contexte européen, voire au-delà, si on regarde les États-Unis, qui fait que s'ajoute à cela le fait que les acteurs politiques qui essayent, qui mobilisent avec succès ces parties de la population tiennent eux un discours et défendent un programme qui lui est de plus en plus critique de la démocratie libérale en tant que régime politique. Donc là, on voit les motoristes, SPD, arriver à un succès politique, aussi dans un contexte où les acteurs qui peuvent, avec succès, mobiliser ces parties de la population, s'attaquent de plus en plus explicitement au type de régime politique qui avait, disons, une sorte sur lequel il y avait pendant quelques décennies, finalement c'était pas si longtemps que ça, pendant quelques décennies, une forme de consensus, disons, un peu transpartisan.
1: Ça me fait penser à ça, en fait. Est-ce que le sentiment, est-ce que vous avez le sentiment finalement que l'héritage de 1989 s'est affaibli? Est-ce que les promesses finalement de la transition démocratique n'ont pas été tenues? Qu'est-ce qui s'est passé justement pendant ces trois décennies pour que les Tchèques rejoignent aussi vite la défiance et le scepticisme ambiant de l'Europe de l'Ouest?
0: Alors c'est un vaste sujet.
1: Très navré.
0: C'est un vaste sujet. Il me semble quand même qu'il y a des... Alors peut-être pas des promesses trahies, mais en tout cas des voix politique, des voix en termes de ce que ça pourrait vouloir dire que la démocratie, qui n'ont peut-être effectivement pas été développées autant qu'on pouvait l'espérer, et que donc de fait, alors est-ce que c'était évitable, ça on pourrait faire des expériences de pensée, de l'histoire contrefactuelle, etc., mais au début des années 90, l'histoire des années 90 est en partie quelque chose encore à faire aujourd'hui. Enfin, beaucoup d'historiens s'y mettent. Ça commence finalement à être une période historique.
1: Bien sûr.
0: Mais le début des années 90 est aussi une période d'espoir très pluriel et d'imaginaire de la démocratie qui couvrent une palette assez large de ce que ça pourrait devenir que cette démocratie, en l'occurrence tchécoslovaque. Et qui vont, disons, du socialisme réformé, démocratique, voilà, et jusqu'à la vision klaussienne d'un État minimal, libertaire, etc. Donc, une pluralité d'imaginaires de ce que ça voudrait dire vivre en liberté, avec plus de liberté, et pouvoir participer, avoir sa voix au chapitre, avec nécessairement, concrètement, seulement certaines voies qui se retrouvent institutionnalisées, certaines réformes économiques qui passent à la fin, avec des conséquences concrètes en termes de, à la fois, chômage d'un côté, concentration de capital de l'autre, du côté du secteur privé, ce qui était un des objectifs, évidemment, de la privatisation. Mais d'une certaine privatisation et peut-être dans ce qui donc n'était pas nécessairement évitable, parce qu'il faut bien à un moment que certaines voies soient institutionnalisées et que certaines politiques publiques soient adoptées, mais dans ce processus, peut-être, je dirais quand même, assez peu de place dans le débat public accordé à une mise en question ou à une mise en cause et une réflexion critique des conséquences finalement que certaines réformes, que certains changements pouvaient avoir. Donc une certaine, comme si pendant au moins les années 2000 et 2010, et quand même peut-être particulièrement fortement en Tchéquie, comme si on avait sanctuarisé un petit peu cette transition et cette transformation politique et économique, comme s'il fallait pas ouvrir le débat parce que ça serait trop, comme si ça pourrait être dangereux, mais au contraire ne pas l'ouvrir peut ensuite mener au fait que les individus dans leur trajectoire personnelle, professionnelle, connaissent bien ce que ça leur a fait. Et cela se traduit à un moment dans l'espace public et dans l'espace politique. Et ça se traduit pas nécessairement de manière favorable à la fin pour la démocratie libérale. Donc, si je devais le résumer très brièvement, peut-être qu'il aurait été mieux de discuter de façon critique, ouverte, et de reconnaître comme légitime d'autres récits sur la transition, les années 90, pour couper l'herbe sous les pieds d'acteurs extrêmes, d'acteurs politiques extrêmes.
1: Ce que vous dites, c'est que le bilan des années 90, de cette transition qui a quand même été très particulière, n'a pas été fait, grosso modo. Il n'y a pas eu de réflexion, il n'y a pas eu de remise en question de certains dogmes. Et on le voit finalement, puisque d'une certaine façon, on a un retour de manivelle aujourd'hui. Vous parliez de Václav Klaus, donc évidemment l'artisan de cette privatisation post-communiste qui a été Premier ministre puis président. On a ce retour finalement de manivelle aujourd'hui avec des gens proches de son cercle idéologique qui sont au pouvoir aujourd'hui, notamment voilà au ministère des Affaires étrangères via le ministre Petr Matzinka. C'est en fait une suite d'une certaine manière de ce non-bilan fait sur les années 90.
0: Oui, on pourrait tout à fait le voir comme ça. C'est effectivement comme assez symptomatique du fait que, d'ailleurs, de part et d'autre, ce bilan n'a pas été fait, puisque donc c'est le ministre Matzinka aujourd'hui, mais c'est aussi le parti ODS qui lui non plus n'est pas revenu sur ses politiques des années, des décennies précédentes. Enfin, n'a jamais participé à un débat critique sur ce que pouvaient être les réformes de Klaus, etc. N'a pas ouvertement géré son héritage Klaus, par
1: tout
0: exemple.
1: Tout à fait. Hein. Tout à fait. Et qui était, faut rappeler qu'en effet, c'était lui le parti majoritaire dans la coalition précédente. Donc, il y a quand même des deux côtés, en fait, du spectre politique, un bilan qui n'a pas été fait et qui a des conséquences aujourd'hui, quoi.
0: Oui, avec effectivement assez peu de remise en question, un peu des bases idéologiques de part et d'autre, et on pourrait ajouter à cela les sociodémocrates qui sont dans une crise très très profonde.
1: Tout à fait.
0: Mais là aussi, il y a eu peut-être des initiatives, mais sur les marges du parti.
1: La Tchéquie n'est pas seule, évidemment. C'est pas un îlot au milieu de nulle part, puisqu'elle est intégrée alors dans l'Union européenne, dans l'OTAN, etc. Elle fait aussi partie de groupes plus restreints, type groupe de Visegrad que vous connaissez bien, sur lequel vous travaillez aussi. Ça a été longtemps présenté aussi comme une force politique plutôt importante en Europe centrale. Ça marchait plutôt bien jusqu'à ce que, en fait, il y ait de grosses divergences, on va dire idéologiques récentes entre les différents acteurs politiques. À commencer, en effet, puisqu'on parlait du précédent gouvernement Fiala, où il y a eu, on va dire, une des plus grosses, entre guillemets, crises, mais je pense qu'on peut appeler ça comme ça, renforcée par le fait que c'était entre la Tchéquie et la Slovaquie, qui ont une relation privilégiée, etc., et par le fait, par un clivage aussi sur la question du soutien à l'Ukraine, évidemment, qui n'était pas du tout le même en Hongrie, en Tchéquie, et en Slovaquie. Aujourd'hui, on se retrouve dans une situation totalement différente, puisque changement de régime, est-ce qu'on peut parler de changement de régime en Hongrie avec la fin de Viktor Orban, l'arrivée au pouvoir de Péter Magyar, et donc qui s'inscrit en faux avec ce qui est prôné à Bratislava, ce qui est prôné à Prague. Donc, recrise à l'intérieur du groupe de Visegrad, où on en est? Comment est-ce que vous voyez les choses à ce niveau-là? Est-ce que ça a encore un sens, finalement, ce groupe, aujourd'hui?
0: Alors, le groupe de Visegrad est un petit peu un drôle d'animal. Depuis sa création, hein, en 91, son avantage, donc la raison pour laquelle il a survécu depuis tout ce temps, est précisément le fait qu'il repose sur assez peu de choses. Qu'il soit une plateforme, pas du tout une organisation, pas de secrétariat, pas de base vraiment institutionnelle forte, une plateforme de rencontre, de concertation, et depuis l'adhésion à l'Union européenne, notamment plateforme de concertation des gouvernements en amont des sommets, des rencontres des ministres sur les en général, de concertation sur les différents dossiers où les quatre pays, ou trois au moins, peuvent avoir des intérêts communs. Le groupe du Visegrad n'a jamais vraiment, à ma connaissance, fonctionné comme vraiment une forte plateforme de création de positions communes à partir d'intérêts divergents. Donc c'est très différent d'organisations internationales ou disons des institutions européennes où il peut arriver que des acteurs arrivent avec des positions divergentes et que par nécessité ou par tout un ensemble de pratiques de coopération, de méthodes de coopération, ils arrivent à forger un résultat qu'ils vont tous signer. Ce n'est pas nécessairement le cas du groupe de Visegrad, où si les membres ne s'accordent pas sur un dossier, ils ne disent rien sur ce dossier, simplement. Ils ne vont pas prendre de position. Et donc, si les quatre ont des divergences politiques aussi fortes que pendant les années passées, le gouvernement polonais face au gouvernement hongrois sur l'Ukraine, par exemple, ou le précédent gouvernement tchèque, donc face à la Slovaquie, le gouvernement de Robert Fico, ils ne font rien, simplement. Alors cela ne veut pas nécessairement toujours dire qu'il ne se passe rien, parce que ce groupe a, depuis tout ce temps, quand même aussi permis, ou quelque part a concrétisé le fait qu'il s'agit là quand même de sociétés qui ont des trajectoires proches. Depuis des décennies de la deuxième moitié du XXe siècle, et donc où à une échelle moins haute, disons politiquement, il peut y avoir une facilité entre les administrations de plus facilement se passer un coup de fil sur tel dossier, se concerter, se consulter, sans que nécessairement cela apparaisse comme des prises de position communes visibles. Par ailleurs, il existe aussi un tout petit, une toute petite chose qui s'appelle le Fonds international de Visegrad, qui lui est à peu près la seule structure vraiment de ce groupe et qui lui finance des petits projets de coopération culturelle, transfrontalière, des petits échanges d'étudiants, etc. Et qui lui roulait, disons, tout le long de ces désaccords et de ces silences au niveau politique très très haut.
1: Juste pour terminer, il se trouve que vous êtes en voyage, en déplacement à Prague avec des élèves des Langues pour un voyage d'études autour de Václav Havel. À votre avis, si, comme ça, hypothétiquement, si Václav Havel revenait aujourd'hui observer la Tchéquie de 2026, qu'est-ce qui le surprendrait le plus, selon vous?
0: Alors ça, c'est une question très très difficile. Je n'oserais pas me mettre dans la tête de Václav Havel. Mais ayant effectivement assisté avec nos étudiants, donc qui sont des étudiants de Tchèque, de l'INALCO et de Sorbonne Université, qui donc sont un petit groupe qui s'intéresse beaucoup, enfin, de jeunes aujourd'hui d'une vingtaine d'années, qui s'intéressent beaucoup, qui sont assez intrigués en fait par cette personnalité de Havel, à la fois artiste, écrivain et puis président d'un coup. Peut-être que ce qui l'énerverait quand même serait cette facilité avec laquelle les gens remettent facilement dans les mains d'autres le pouvoir pour décider sur eux-mêmes et se délestent quelque part de leur part de responsabilité. Bon, ça c'est un peu cliché parce que donc c'était quand même une des choses que Havel soulignait le plus, la responsabilité à laquelle il réfléchissait le plus, cette responsabilité individuelle, même en situation de contrainte, même en situation d'options très très limitées. Et ce fait de dire qu'il n'y a pas d'excuses absolues, même s'il existe des contraintes, même s'il existe des déceptions, des inconforts, des difficultés, qu'il n'y a pas à la fin d'absolution morale pour l'individu, quelles que soient les conditions. Peut-être quand même que cela l'énerverait de voir que même en situation de démocratie libérale, quand même, les individus et pas que dans la société tchèque, laissent d'autres, plus des personnalités peu fiables par ailleurs, décider pour eux.
1: Merci Jana Vargovčíková. Merci beaucoup.
0: Merci à vous.
2: C'était la politologue Jana Vargovčíková sur Radio Prague International. C'est la fin de notre podcast, une demi-heure en Tchéquie. 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À la prochaine. Naslyšenou.

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1: Bonjour et merci d'écouter Radio Prague International en français. Un peu plus de 6 mois après la formation du gouvernement de coalition d'Andrej Babiš, où en est la Tchéquie? 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
2: Jana Vargovčíková, bonjour.
3: Bonjour.
2: Vous êtes politologue, maîtresse de conférences en sciences politiques à l'INALCO, où vous vous intéressez aux politiques, les espaces, les sociétés de l'Europe centrale contemporaine. Et je voulais profiter de votre passage à Prague, justement, pour discuter un petit peu de la situation politique en Tchéquie aujourd'hui, en prenant un peu de recul, en n'étant pas juste essentiellement dans l'actualité brûlante, mais peut-être essayer d'avoir un regard un petit peu décentré et un petit peu, global. Peut-être, quand vous

0: en œuvre littéralement ce que pouvaient déclarer les différents partis qui la composent dans les campagnes électorales, et dans quelle mesure il s'agissait. Bon, la question s'était posée déjà pour les précédents gouvernements Babiche, mais elle se pose avec plus de gravité aujourd'hui. Dans quelle mesure c'était des promesses un petit peu populistes, de la politique électoraliste qui partout, évidemment, repose sur un peu de l'exagération, de l'hyperbole, dont les promesses qui ensuite rencontrent la réalité du gouvernement, du compromis, qui s'affrontent aux compétences, aux ressources réelles des administrations de l'État, etc. Et puis à la nécessité de négocier concrètement avec aussi les partenaires sociaux, les groupes d'intérêt, etc. Donc, il me semble qu'on est dans cette incertitude,
1: espèce d'entre-deux, encore. Voilà. Encore. Est-ce que on doit voir finalement l'arrivée au pouvoir, au retour au pouvoir, c'est pas une arrivée de Anno. On va dire une deuxième arrivée au pouvoir, puisqu'il y a eu un intermède avec un autre gouvernement de coalition. Donc ce retour au pouvoir d'Anno, du parti d'Andrei Babiš, avec le soutien donc du parti de Tomio Okamura, le SPD, et des automobilistes ou motoristes, on entend les deux versions. Est-ce qu'on doit voir ça comme une alternance classique, ou c'est quelque chose de plus profond, un changement plus profond en fait qui s'opère ici?
0: C'est une bonne question, et là encore, le cas tchèque n'est pas forcément très particulier ou très spécial. Dans les élections à venir slovaques, pour ne prendre que cet exemple du voisin le plus proche, là aussi on s'interroge sur la manière de savoir, sur la question de savoir si le fait qu'un parti de gouvernement, parce que Babiš, c'était dès le départ, dès la création de son mouvement, parti entreprise en fait, plutôt, dans les classifications de ce parti politique. Donc, dès le départ, ce parti entreprise, Anno, se positionnait comme plutôt centriste, on dit en sciences politiques technopopuliste, appelant à la fois à la raison ordinaire, et puis promettant finalement les bonnes solutions pragmatiques aux problèmes qui peuvent se poser. Donc, dans quelle mesure le fait que ce type-là, de partis de gouvernement qui s'étaient toujours présentés comme des potentiels partis de gouvernement et non des partis anti-système et non des partis extrêmes, le fait que cela s'allie ou soit de plus en plus prêt à se rapprocher de partis, eux, pour le coup, vraiment nés dans les marges de l'espace politique, dans les marges de l'espace partisan, et donc reposant sur à la fois des idées radicales, parfois anti-système, et aussi sur des personnalités qui ont des trajectoires clivantes, pour le dire par un euphémisme. Dans quelle mesure, là encore, c'est un choix pragmatique avec néanmoins donc Babiš ou Robert Fico aux prochaines échéances électorales en Slovaquie, où on pourrait même évoquer le cas français potentiellement à l'avenir. Dans quelle mesure ce sont les partis de gouvernement qui tiennent les rênes de la situation et demeurent quelque part sur des positions de conformité, disons, basique avec les principes d'état de droit et de démocratie, et dans quelle mesure, peut-être même, non pas malgré eux, mais en s'imaginant en situation de contrôle, ils ne peuvent, en réalité, ils ne peuvent pas contrôler ce à quoi cela peut mener. S'allier, que ce soit dans une coalition explicite ou que ce soit, comme dans le cas tchèque actuel, ou que ce soit sur des alliances un peu plus informelles. On peut imaginer dans d'autres cas des gouvernements minoritaires mais qui s'appuient sur un soutien silencieux, tacite, d'un parti extrême au Parlement. Enfin, il y a différentes configurations possibles, mais dans quelle mesure ces rapprochements-là peuvent, en fait, dans quelle mesure leurs impacts, leurs conséquences peuvent réellement être contrôlés par quelque acteur politique que ce soit.
1: Mais d'ailleurs, ça participe de cette incertitude dont vous parliez tout à l'heure. C'est-à-dire, il y a cette incertitude, est-ce qu'ils vont appliquer grosso modo ce qu'ils ont clamé haut et fort pendant leur campagne, ou c'est souvent une question

0: question de gros bras, etc., et à qui dira les choses les plus punchy, etc. Mais il y a aussi cette incertitude, est-ce que ce parti, on va dire majoritaire, ou ce mouvement majoritaire, plutôt de, quand même dans les, entre guillemets, dans les rails, et qui apparaît presque en fait comme, comme vous dites, plus, en fait, oui, plus classique par rapport à ces nouveaux partis issus de cette mouvance à la marge. C'est assez paradoxal en fait comme situation. Et d'ailleurs, c'est ce qui frappe, parce que vous parliez de cette question du pragmatisme, peut-être parler du côté de l'électorat aussi, c'est ce qui frappe un peu parfois les observateurs étrangers, parce qu'on associe souvent les Tchèques à justement, on va dire même l'électorat, hein, surtout, forme de scepticisme ou côté terre-à-terre, un côté très pragmatique. Et pourtant, ces discours populistes, anti-système, complotistes ont quand même rencontré une forme de succès, même s'ils ne sont pas majoritaires. Comment est-ce qu'on peut expliquer ce paradoxe? Et en tout cas, ils sont envoyés directement au gouvernement juste par cette alliance, en fait, pour former cette coalition.
1: Là, il est vrai que bon, les Tchèques ont une grande réputation de scepticisme, de pragmatisme, et donc on pourrait en effet voir un paradoxe dans le fait de voir que les théories de complot, les fausses informations se répandent tout aussi bien en Tchéquie qu'ailleurs, alors qu'on imagine, voilà, c'est cette société tchèque comme finalement sceptique face à l'autorité, se tenant à distance, toujours de d'un phénomène partisan, enfin de l'engagement, disons, dans une organisation ou pour un parti politique, engagement, disons, premier degré. Plus que, disons, les théories du complot elles-mêmes, ce que peuvent montrer les études sociologiques, c'est peut-être que cette adhésion à des acteurs politiques ou ce soutien pour des acteurs politiques qui apparaissent comme radicaux peut s'alimenter d'une désaffection finalement de certaines parties de la population par rapport à des institutions de l'État qui les déçoivent ou qu'ils voient les représenter moins bien ou en tout cas qui dans leur perception des choses ne les représentent pas, ne représentent pas suffisamment leurs intérêts et donc ce sont ces acteurs radicaux qui vont régler leurs comptes, qui ont leur nom, peuvent promettre. Alors, ils peuvent le promettre en tenant des discours complètement extrêmes, déraillés, racistes, xénophobes, etc. Mais surtout, ce qu'ils font implicitement, c'est qu'ils attaquent ces institutions, ces autorités qui ne représentent pas les modes de vie et les intérêts de certaines parties de la population. On souligne, et pas uniquement en Tchéquie, mais depuis plusieurs décennies, combien les phénomènes de mondialisation et différentes facettes de la mondialisation et des nouvelles, disons, vagues et de nouvelles dimensions de la mondialisation accentuent les clivages dans les sociétés, accentuent les divergences entre ceux qui peuvent s'insérer, peuvent quelque part profiter des nouvelles opportunités que peut ouvrir la mondialisation, et puis d'autres qui se retrouvent effectivement relégués complètement.
0: Les oubliés de la mondialisation.
1: Voilà, donc ça c'est un clivage de fond, un petit peu structurel, sociologique. Et ensuite, bon, le clivage un peu urbain-ruraux.
0: Prague, le reste du pays.
1: Même si lui aussi, il est récupéré par les acteurs politiques. Donc ces fameuses attaques, bien sûr, contre Kaczyńska Kavarna, qui sont une construction politique le combat, un combat partisan. Mais sur le fond, le clivage urbain-ruraux est un clivage qui a été objectivé dans les sociétés occidentales et qui existe dans les sociétés post-communistes aussi.
0: Comme quoi, finalement, ces sociétés post-communistes, en tout cas pour la Tchéquie, ça les met finalement en plein dans le bain occidental. Enfin, finalement, ils ont rattrapé très vite, alors que on pouvait estimer qu'ils étaient à la traîne, mais non, ils ont rattrapé très vite ce retard-là.
1: Alors là, c'est effectivement, ce n'est pas quelque chose de spécifique à la Tchéquie. S'ajoute à cela les villes et les régions qui ont beaucoup subi la désindustrialisation, le chômage et donc aussi des baisses de niveau de vie qui ont suivi. Donc là, certaines villes, donc tout cela, c'est pas nécessairement des ruraux ou des régions rurales, c'est des régions urbaines ou hybrides, mais qui ont subi des phénomènes de désindustrialisation et donc de perte en termes d'opportunités et de perspectives. Et là aussi, ça a des traductions en termes de électoraux qui ne sont pas si surprenantes que cela. Et c'est plutôt le contexte européen, voire au-delà, si on regarde les États-Unis, qui fait que s'ajoute à cela le fait que les acteurs politiques qui essayent, qui mobilisent avec succès ces parties de la population tiennent eux un discours et défendent un programme qui lui est de plus en plus critique de la démocratie libérale en tant que régime politique. Mmh. Donc là, on voit voilà, les motoristes, SPD, arriver à un succès politique, aussi dans un contexte où les acteurs qui peuvent, avec succès, mobiliser ces parties de la population, s'attaquent de plus en plus explicitement vraiment au type de régime politique qui avait, disons, une sorte sur lequel il y avait pendant quelques décennies, finalement c'était pas si longtemps que ça, pendant quelques décennies, une forme de consensus, disons, un peu transpartisan.
0: Ça me fait penser à ça, en fait. Est-ce que le sentiment, est-ce que vous avez le sentiment finalement que l'héritage de 1989 s'est affaibli? Est-ce que les promesses finalement de la transition démocratique n'ont pas été tenues? Qu'est-ce qui s'est passé justement pendant ces trois décennies pour que les Tchèques rejoignent aussi vite la défiance et le scepticisme ambiant de l'Europe de l'Ouest?
1: Alors c'est un vaste sujet.
0: Très navré.
1: C'est un vaste sujet. Il me semble quand même qu'il y a des... Alors peut-être pas des promesses trahies, mais en tout cas des voix politique, des voix en termes de ce que ça pourrait vouloir dire que la démocratie, qui n'ont peut-être effectivement pas été développées autant qu'on pouvait l'espérer, et que donc de fait, alors est-ce que c'était évitable, ça on pourrait faire des expériences de pensée, de l'histoire contrefactuelle, etc., mais au début des années 90, l'histoire des années 90 est en partie quelque chose encore à faire. Aujourd'hui, enfin, beaucoup d'historiens s'y mettent, hein, ça commence finalement à être une période historique.
0: Bien sûr.
1: Mais le début des années 90 est aussi une période d'espoir très pluriel et d'imaginaire de la démocratie qui couvrent une palette assez large de ce que ça pourrait devenir que cette démocratie, en l'occurrence tchécoslovaque, et qui vont, disons, du socialisme réformé, démocratique, voilà, et jusqu'à la vision klaussienne d'un État minimal, libertaire, etc. Donc, une pluralité d'imaginaire de ce que ça voudrait dire vivre en liberté, avec plus de liberté, et pouvoir participer, avoir sa voix au chapitre, avec nécessairement, concrètement, seulement certaines voix qui se retrouvent institutionnalisées, certaines réformes économiques qui passent à la fin, avec des conséquences concrètes en termes de, à la fois, chômage d'un côté, concentration de capital de l'autre, du côté du secteur privé, ce qui était un des objectifs, évidemment, de la privatisation, mais d'une certaine privatisation, et peut-être dans ce qui donc n'était pas nécessairement évitable, parce qu'il faut bien à un moment que certaines voies soient institutionnalisées et que certaines politiques publiques soient adoptées. Mais dans ce processus, peut-être, je dirais quand même, assez peu de place dans le débat public accordé à une mise en question ou à une mise en cause et une réflexion critique des conséquences finalement que certaines réformes, que certains changements pouvaient avoir. Donc une certaine, comme si pendant au moins les années 2000 et 2010, et quand même peut-être particulièrement fortement en Tchéquie, comme si on avait sanctuarisé un petit peu cette transition et cette transformation politique et économique, comme s'il fallait pas ouvrir le débat parce que ça serait trop, comme si ça pourrait être dangereux, mais au contraire ne pas l'ouvrir peut ensuite mener au fait que les individus dans leur trajectoire personnelle, professionnelle connaissent bien ce que ça leur a fait et cela se traduit à un moment dans l'espace public et dans l'espace politique, et ça se traduit pas nécessairement de manière favorable à la fin pour la démocratie libérale. Donc si je devais le résumer très brièvement, peut-être qu'il aurait été mieux de discuter de façon critique, ouverte, et de reconnaître comme légitime d'autres récits sur la transition, les années 90, pour couper l'herbe sous les pieds d'acteurs extrêmes, d'acteurs politiques extrêmes.
0: Ce que vous dites, c'est que le bilan des années 90, de cette transition qui a quand même été très particulière, n'a pas été fait, grosso modo. Il n'y a pas eu de réflexion, il n'y a pas eu de remise en question de certains dogmes. Et on le voit finalement, puisque d'une certaine façon, on a un retour de Manivelle aujourd'hui. Vous parliez de Václav Klaus, donc évidemment l'artisan de cette privatisation post-communiste qui a été Premier ministre puis président. On a ce retour finalement de Manivelle aujourd'hui avec des gens proches de son cercle idéologique qui sont au pouvoir aujourd'hui, notamment voilà au ministère des Affaires étrangères via le ministre Petr Matzinka. C'est en fait une suite d'une certaine manière de ce non-bilan fait sur les années 90.
1: Oui, on pourrait tout à fait le voir comme ça. C'est effectivement comme assez symptomatique du fait que, d'ailleurs, de part et d'autre, ce bilan n'a pas été fait, puisque donc c'est le ministre Matzinka aujourd'hui, mais c'est aussi le parti ODS qui lui non plus n'est pas revenu sur ses politiques des décennies précédentes. Enfin, n'a jamais participé à un débat critique sur ce que pouvaient être les réformes de Klaus, etc. N'a pas ouvertement géré son héritage Klaus, par
0: tout
1: exemple.
0: Tout à fait. Donc, et il faut rappeler qu'en effet, c'était lui le parti majoritaire dans la coalition précédente. Donc, il y a quand même des deux côtés en fait du spectre politique un bilan qui n'a pas été fait et qui a des conséquences aujourd'hui, quoi.
1: Oui, avec effectivement assez peu de remise en question, un peu des bases idéologiques de part et d'autre. Et on pourrait ajouter à cela les sociodémocrates qui sont dans une crise très très profonde.
0: Tout à fait.
1: Mais là aussi, il y a eu peut-être des initiatives, mais sur les marges du parti.
0: La Tchéquie n'est pas seule, évidemment. C'est pas un îlot au milieu de nulle part, puisqu'elle est intégrée alors dans l'Union européenne, dans l'OTAN, etc. Elle fait aussi partie de groupes plus restreints, type groupe de Visegrad que vous connaissez bien, sur lequel vous travaillez aussi. Ça a été longtemps présenté aussi comme une force politique plutôt importante en Europe centrale. Ça marchait plutôt bien jusqu'à ce que, en fait, il y ait de grosses divergences, on va dire idéologiques récentes entre les différents acteurs politiques. À commencer, en effet, puisqu'on parlait du précédent gouvernement Fiala, où il y a eu, on va dire, une des plus grosses, entre guillemets, crises, mais je pense qu'on peut appeler ça comme ça, renforcée par le fait que c'était entre la Tchéquie et la Slovaquie, qui ont une relation privilégiée, etc., et par le fait, par un clivage aussi sur la question du soutien à l'Ukraine, évidemment, qui n'était pas du tout le même en Hongrie, en Tchéquie, et en Slovaquie. Aujourd'hui, on se retrouve dans une situation totalement différente, puisque changement de régime, est-ce qu'on peut parler de changement de régime en Hongrie avec la fin de Viktor Orban, l'arrivée au pouvoir de Péter Magyar, et donc qui s'inscrit en faux avec ce qui est prôné à Bratislava, ce qui est prôné à Prague. Donc, recrise à l'intérieur du groupe de Visegrad, où on en est? Comment est-ce que vous voyez les choses à ce niveau-là? Est-ce que ça a encore un sens, finalement, ce groupe, aujourd'hui?
1: Alors, le groupe de Visegrad est un petit peu un drôle d'animal. Depuis sa création, hein, en 91, et son avantage, donc la raison pour laquelle il a survécu depuis tout ce temps, est précisément le fait qu'il finalement qu'il repose sur assez peu de choses, qu'il soit une plateforme, pas du tout une organisation, pas de secrétariat, pas de base vraiment institutionnelle forte, une plateforme de rencontre, de concertation, et depuis l'adhésion à l'Union européenne, notamment plateforme de concertation des gouvernements en amont des sommets, des rencontres des ministres sur les en général, de concertation sur les différents dossiers où les quatre pays, ou trois au moins, peuvent avoir des intérêts communs. Le groupe de Visegrad n'a jamais vraiment, à ma connaissance, fonctionné comme vraiment une forte plateforme de création de positions communes à partir d'intérêts divergents. Donc c'est très différent d'organisations internationales ou disons des organisations, des institutions européennes où il peut arriver que des acteurs arrivent avec des positions divergentes et que par nécessité ou par tout un ensemble de pratiques de coopération, de méthodes de coopération, ils arrivent à forger un résultat qu'ils vont tous signer. Ce n'est pas nécessairement le cas du groupe de Visegrad, où si les membres ne s'accordent pas sur un dossier, ils ne disent rien sur ce dossier, simplement. Ils ne vont pas prendre de position. Et donc, si les quatre ont des divergences politiques aussi fortes que pendant les années passées, le gouvernement polonais face au gouvernement hongrois sur l'Ukraine, par exemple, ou le précédent gouvernement tchèque, donc face à la Slovaquie, le gouvernement de Robert Fico, ils ne font rien, simplement. Alors, cela ne veut pas nécessairement toujours dire qu'il ne se passe rien, parce que ce groupe a, depuis tout ce temps, quand même aussi permis, ou quelque part, a concrétisé le fait qu'il s'agit là quand même de sociétés qui ont des trajectoires proches depuis des décennies de la deuxième moitié du XXe siècle, et donc où, à une échelle moins haute, disons, politiquement, il peut y avoir une facilité entre les administrations de plus facilement se passer un coup de fil sur tel dossier, se concerter, se consulter, sans que nécessairement cela apparaisse comme des prises de position communes visibles. Par ailleurs, il existe aussi un tout petit, une toute petite chose qui s'appelle le Fonds international de Visegrad, qui lui est à peu près la seule structure vraiment de ce groupe, et qui lui finance des petits projets de coopération culturelle, transfrontalière, des petits échanges d'étudiants, etc. Et qui lui roulait, tout le long de ces désaccords et de ces silences au niveau politique très très haut.
0: Juste pour terminer, il se trouve que vous êtes en voyage, en déplacement à Prague avec des élèves des Langzhou pour un voyage d'études autour de Václav Havel. À votre avis, si, comme ça, hypothétiquement, si Václav Havel revenait aujourd'hui observer la Tchéquie de 2026, qu'est-ce qui le surprendrait le plus, selon vous ?
1: Alors ça, c'est une question très très difficile. Je n'oserais pas me mettre dans la tête de Václav Havel. Mais ayant effectivement assisté avec nos étudiants, donc qui sont des étudiants de Tchèque, de l'INALCO et de Sorbonne Université, qui donc sont un petit groupe qui s'intéresse beaucoup, enfin, de jeunes aujourd'hui d'une vingtaine d'années, qui s'intéressent beaucoup, qui sont assez intrigués en fait par cette personnalité de Havel, à la fois artiste, écrivain et puis président d'un coup. peut-être que ce qui l'énerverait quand même serait cette facilité avec laquelle les gens remettent facilement dans les mains d'autres le pouvoir pour décider sur eux-mêmes et se délestent quelque part de leur part de responsabilité. Bon, ça c'est un peu cliché parce que donc c'était quand même une des choses que Havel soulignait le plus, la responsabilité à laquelle il réfléchissait le plus, cette responsabilité individuelle. Même en situation de contrainte, même en situation d'options très très limitées. Et ce fait de dire qu'il n'y a pas d'excuse absolue, même s'il existe des contraintes, même s'il existe des déceptions, des inconforts, des difficultés, qu'il n'y a pas à la fin d'absolution morale pour l'individu, quelles que soient les conditions. Peut-être quand même que cela l'énerverait de voir que même en situation de démocratie libérale, quand même, les individus, et pas que dans la société tchèque, laissent d'autres, plus des personnalités peu fiables par ailleurs, décider pour eux.
0: Merci Yana Vargovčíková. Merci beaucoup.
1: Merci à vous.
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1: Bonjour et merci d'écouter Radio Prague International en français. 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
2: Jana Vargovčíková, bonjour.
3: Bonjour.
2: Vous êtes politologue, maîtresse de conférences en sciences politiques à l'INALCO, où vous intéressez aux politiques, les espaces, les sociétés de l'Europe centrale contemporaine. Et je voulais profiter de votre passage à Prague, justement, pour discuter un petit peu de la situation politique en Tchéquie aujourd'hui, en prenant un peu de recul, en n'étant pas juste essentiellement dans l'actualité brûlante, mais peut-être essayer d'avoir un regard un petit peu décentré et un petit peu, global. Quand vous regardez la Tchéquie aujourd'hui, ou peut-être la scène politique tchèque aujourd'hui, quel est le premier mot qui vous viendrait à l'esprit pour décrire la situation du pays, quelques mois après les élections législatives?
3: Incertitude, comme dans beaucoup d'autres situations pour les post-électorales de ces années passées, il me semble qu'il y a encore en République tchèque actuellement des incertitudes sur la mesure dans laquelle la coalition qui donc a pu être constituée, a pu donc former une majorité parlementaire, mettra en œuvre littéralement ce que pouvaient déclarer les différents partis qui la composent dans les campagnes électorales, et dans quelle mesure il s'agissait. La question s'était posée déjà pour les précédents gouvernements Babiš, mais elle se pose avec plus de gravité aujourd'hui. Dans quelle mesure c'était des promesses un petit peu populistes, de la politique électoraliste qui partout, évidemment, repose sur un peu de l'exagération, de l'hyperbole, dont les promesses qui ensuite rencontrent la réalité du gouvernement, du compromis, qui s'affrontent aux compétences, aux ressources

0: et des automobilistes ou motoristes, hein, on entend les deux versions. Est-ce qu'on doit voir ça comme une alternance classique ou c'est quelque chose de plus profond, un changement plus profond en fait qui s'opère ici?
1: C'est une bonne question et là encore, le cas tchèque n'est pas forcément très particulier ou très spécial. Dans les élections à venir slovaques, pour ne prendre que cet exemple du voisin le plus proche, là aussi on s'interroge sur la manière de savoir, enfin sur la question de savoir si le fait qu'un parti de gouvernement, parce que Babiš c'était dès le départ, dès la création de son mouvement, parti entreprise en fait plutôt, dans les classifications de ce parti politique. Donc dès le départ, ce parti entreprise se positionnait comme plutôt centriste, on dit en science politique technopopuliste, enfin appelant à la fois à la raison ordinaire et puis promettant finalement les bonnes solutions pragmatiques aux problèmes qui peuvent se poser. Donc dans quelle mesure le fait que ce type-là de partis de gouvernement qui s'étaient toujours présentés comme des potentiels partis de gouvernement et non des partis anti-système et non des partis extrêmes, le fait que cela s'allie ou soit de plus en plus prêt à se rapprocher de partis eux, pour le coup, vraiment nés dans les marges de l'espace politique, dans les marges de l'espace partisan, et donc reposant sur à la fois des idées radicales, parfois anti-système, et aussi sur des personnalités qui ont des trajectoires clivantes, pour le dire par un euphémisme. Dans quelle mesure là encore, c'est un choix pragmatique avec néanmoins donc Babiš ou Robert Fico aux prochaines échéances électorales en Slovaquie, où on pourrait même évoquer le cas français potentiellement à l'avenir. Dans quelle mesure ce sont les partis de gouvernement qui tiennent les rênes de la situation et demeurent quelque part sur des positions de conformité, disons, basique avec les principes d'état de droit et de démocratie, et dans quelle mesure, peut-être même, non pas malgré eux, mais en s'imaginant en situation de contrôle, ils ne peuvent, en réalité, ils ne peuvent pas contrôler ce à quoi cela peut mener. S'allier, que ce soit dans une coalition explicite ou que ce soit, enfin, comme dans le cas tchèque actuel, ou que ce soit sur des alliances un peu plus informelles, on peut imaginer dans d'autres cas des gouvernements minoritaires mais qui s'appuient sur un soutien silencieux, tacite, d'un parti extrême au Parlement. Enfin, il y a différentes configurations possibles, mais dans quelle mesure ces rapprochements-là peuvent en fait, dans quelle mesure leurs impacts, leurs conséquences peuvent réellement être contrôlés par quelque acteur politique que ce soit.
0: Mais d'ailleurs, ça participe de cette incertitude dont vous parliez tout à l'heure. C'est-à-dire, il y a cette incertitude, est-ce qu'ils vont appliquer grosso modo ce qu'ils ont clamé haut et fort pendant leur campagne, où c'est souvent une question de gros bras, etc., et à qui dira les choses les plus punchy, etc. Mais il y a aussi cette incertitude, est-ce que ce parti, on va dire majoritaire, ou ce mouvement majoritaire, plutôt de quand même dans les, entre guillemets, dans les rails, et qui apparaît presque, en fait, comme vous dites, plus, en fait, oui, plus classique par rapport à ces nouveaux partis issus de cette mouvance à la marge. C'est assez paradoxal, en fait, comme situation. Et d'ailleurs, c'est ce qui frappe, parce que vous parliez de cette question du pragmatisme, peut-être parler du côté de l'électorat aussi, c'est ce qui frappe un peu parfois les observateurs étrangers, parce qu'on associe souvent les Tchèques, justement, on va dire même l'électorat, hein, surtout, forme de scepticisme ou un côté terre-à-terre, un côté très pragmatique. Et pourtant, ces discours populistes, anti-système, complotistes ont quand même rencontré une forme de succès, même s'ils ne sont pas majoritaires. Comment est-ce que on peut expliquer ce paradoxe? Et en tout cas, ils sont envoyés directement au gouvernement juste par cette alliance, en fait, pour former cette coalition.
1: Là, il est vrai que bon, les Tchèques ont une grande réputation de scepticisme, de pragmatisme, et donc on pourrait en effet voir un paradoxe dans le fait de voir que les théories de complot, les fausses informations se répandent tout aussi bien en Tchéquie qu'ailleurs, alors

0: qu'on imagine, voilà, c'est cette société tchèque, comme finalement sceptique face à l'autorité, se tenant à distance, toujours de d'un phénomène partisan, enfin de l'engagement, disons, dans une organisation ou pour un parti politique, engagement, disons, premier degré. Plus que, disons, les théories du complot elles-mêmes, ce que peuvent montrer les études sociologiques, c'est peut-être que cette adhésion à des acteurs politiques ou ce soutien pour des acteurs politiques qui apparaissent comme radicaux peut s'alimenter d'une désaffection finalement de certaines parties de la population par rapport à des institutions de l'État qui les déçoivent ou qu'ils voient les représenter moins bien ou en tout cas qui dans leur perception des choses ne les représentent pas, ne représentent pas suffisamment leurs intérêts et donc ce sont ces acteurs radicaux qui vont régler leurs comptes, qui ont leur nom, peuvent promettre. Alors ils peuvent le promettre en tenant des discours complètement extrêmes, déraillés, racistes, xénophobes, etc. Mais surtout, ce qu'ils font implicitement, c'est qu'ils attaquent ces institutions, ces autorités qui ne représentent pas les modes de vie et les intérêts de certaines parties de la population. On souligne, et pas uniquement en Tchéquie, mais depuis plusieurs décennies, combien les phénomènes de mondialisation et différentes facettes de la mondialisation et des nouvelles, disons, vagues et de nouvelles dimensions de la mondialisation accentuent les clivages dans les sociétés, accentuent les divergences entre ceux qui peuvent s'insérer, peuvent quelque part profiter des nouvelles opportunités que peut ouvrir la mondialisation, et puis d'autres qui se retrouvent effectivement relégués complètement.
1: Les oubliés de la mondialisation.
0: Voilà, donc ça c'est un clivage de fond, un petit peu structurel, sociologique. Et ensuite, bon, le clivage un peu urbain-ruraux.
1: Prague, le reste du pays.
0: Même si lui aussi, il est récupéré par les acteurs politiques.
1: Ces
0: fameuses attaques, bien sûr, contre Kaprasca Kavarna, qui sont une construction politique le combat, un combat partisan. Mais sur le fond, le clivage urbain-ruraux est un clivage qui a été objectivé dans les sociétés occidentales et qui existe dans les sociétés post-communistes aussi.
1: Comme quoi, finalement, ces sociétés post-communistes, en tout cas pour la Tchéquie, ça les met finalement en plein dans le bain occidental. Enfin, finalement, ils ont rattrapé très vite, alors que on pouvait estimer qu'ils étaient à la traîne, mais non, ils ont rattrapé très vite ce retard-là.
0: Alors là, c'est effectivement, ce n'est pas quelque chose de spécifique à la Tchéquie. S'ajoute à cela les villes et les régions qui ont beaucoup subi la désindustrialisation, le chômage et donc aussi les baisses de niveau de vie qui ont suivi. Donc là, certaines villes, donc tout cela, c'est pas nécessairement des ruraux ou des régions rurales, c'est des régions urbaines ou hybrides, mais qui ont subi des phénomènes de désindustrialisation et donc de perte en termes d'opportunités et de perspectives. Et là aussi, ça a des traductions en termes de électoraux qui ne sont pas si surprenantes que cela. Et c'est plutôt le contexte européen, voire au-delà, si on regarde les États-Unis, qui fait que s'ajoute à cela le fait que les acteurs politiques qui essayent, qui mobilisent avec succès ces parties de la population tiennent eux un discours et défendent un programme qui lui est de plus en plus critique de la démocratie libérale en tant que régime politique. Donc là, on voit voilà, les motoristes, SPD, arriver à un succès politique. aussi dans un contexte où les acteurs qui peuvent avec succès mobiliser ces parties de la population s'attaquent de plus en plus explicitement au type de régime politique qui avait, disons, une sorte sur lequel il y avait pendant quelques décennies, finalement c'était pas si longtemps que ça, pendant quelques décennies, une forme de consensus, disons, un peu transpartisan.
1: Ça me fait penser à ça, en fait. Est-ce que le sentiment, est-ce que vous avez le sentiment finalement que l'héritage de 1989 s'est affaibli? Est-ce que les promesses finalement de la transition démocratique n'ont pas été tenues? Qu'est-ce qui s'est passé justement pendant ces trois décennies pour que les Tchèques rejoignent aussi vite la défiance et le scepticisme ambiant de l'Europe de l'Ouest?
0: Alors c'est un vaste sujet.
1: Très navré.
0: C'est un vaste sujet. Il me semble quand même qu'il y a des... Alors peut-être pas des promesses trahies, mais en tout cas des voix... politique, des voix en termes de ce que ça pourrait vouloir dire que la démocratie, qui n'ont peut-être effectivement pas été développées autant qu'on pouvait l'espérer, et que donc de fait, alors est-ce que c'était évitable, ça on pourrait faire des expériences de pensée, de l'histoire contrefactuelle, etc., mais au début des années 90, l'histoire des années 90 est en partie quelque chose encore à faire. Aujourd'hui, enfin, beaucoup d'historiens s'y mettent, hein, ça commence finalement à être une période historique.
1: Bien sûr.
0: Mais le début des années 90 est aussi une période d'espoir très pluriel et d'imaginaire de la démocratie qui couvrent une palette assez large de ce que ça pourrait devenir que cette démocratie, en l'occurrence tchécoslovaque, et qui vont, disons, du socialisme réformé, démocratique, voilà, et jusqu'à la vision klaussienne d'un État minimal, libertaire, etc. Donc, une pluralité d'imaginaires de ce que ça voudrait dire vivre en liberté, avec plus de liberté, et pouvoir participer, avoir sa voix au chapitre, avec nécessairement, concrètement, seulement certaines voix qui se retrouvent institutionnalisées, certaines réformes économiques qui passent à la fin, avec des conséquences concrètes en termes de, à la fois, chômage d'un côté, concentration de capital de l'autre, du côté du secteur privé, ce qui était un des objectifs, évidemment, de la privatisation, mais d'une certaine privatisation, et peut-être dans ce qui donc n'était pas nécessairement évitable, parce qu'il faut bien à un moment que certaines voies soient institutionnalisées et que certaines politiques publiques soient adoptées, mais dans ce processus, peut-être, je dirais quand même, assez peu de place dans le débat public accordé à une mise en question ou à une mise en cause et une réflexion critique des conséquences finalement que certaines réformes, que certains changements pouvaient avoir. Donc une certaine, comme si pendant au moins les années 2000 et 2010, et quand même peut-être particulièrement fortement en Tchéquie, comme si on avait sanctuarisé un petit peu cette transition et cette transformation politique et économique, comme s'il fallait pas ouvrir le débat parce que ça serait trop, comme si ça pourrait être dangereux, mais au contraire ne pas l'ouvrir peut ensuite mener au fait que les individus dans leur trajectoire personnelle, professionnelle, connaissent bien ce que ça leur a fait, et cela se traduit à un moment dans l'espace public et dans l'espace politique, et ça se traduit pas nécessairement de manière favorable à la fin pour la démocratie libérale. Donc si je devais le résumer très brièvement, peut-être qu'il aurait été mieux de discuter de façon critique, ouverte, et de reconnaître comme légitime d'autres récits sur la transition, les années 90, pour couper l'herbe sous les pieds d'acteurs extrêmes, d'acteurs politiques extrêmes.
1: Ce que vous dites, c'est que le bilan des années 90, de cette transition qui a quand même été très particulière, n'a pas été fait, grosso modo. Il n'y a pas eu de réflexion, il n'y a pas eu de remise en question de certains dogmes. Et on le voit finalement, puisque d'une certaine façon, on a un retour de Manivelle aujourd'hui. Vous parliez de Václav Klaus, donc évidemment l'artisan de cette privatisation post-communiste qui a été Premier ministre puis président. On a ce retour finalement de Manivelle aujourd'hui avec des gens proches de son cercle idéologique qui sont au pouvoir aujourd'hui, notamment voilà au ministère des Affaires étrangères via le ministre Petr Matsenka. C'est en fait une suite d'une certaine manière de ce non-bilan fait sur les années 90.
0: Oui, on pourrait tout à fait le voir comme ça. C'est effectivement comme assez symptomatique du fait que, d'ailleurs, de part et d'autre, ce bilan n'a pas été fait, puisque donc, c'est le ministre Matsenka aujourd'hui, mais c'est aussi le parti ODS, qui lui non plus n'est pas revenu sur ses politiques des années, des décennies précédentes. Enfin, n'a jamais participé à un débat critique sur ce que pouvaient être les réformes de Klaus, etc. N'a pas ouvertement géré son héritage Klaus, par
1: tout
0: exemple.
1: Tout à fait. Hein. Tout à fait. Il faut rappeler qu'en effet, c'était lui le parti majoritaire dans la coalition précédente. Donc, il y a quand même des deux côtés en fait du spectre politique un bilan qui n'a pas été fait et qui a des conséquences aujourd'hui, quoi.
0: Oui, avec effectivement assez peu de remise en question, un peu des bases idéologiques de part et d'autre. Et on pourrait ajouter à cela les sociodémocrates qui sont dans une crise très très profonde.
1: Tout à fait.
0: Mais là aussi, il y a eu peut-être des initiatives, mais sur les marges du parti.
1: La Tchéquie n'est pas seule, évidemment. C'est pas un îlot au milieu de nulle part, puisqu'elle est intégrée alors dans l'Union européenne, dans l'OTAN, etc. Elle fait aussi partie de groupes plus restreints, type groupe de Visegrad que vous connaissez bien, sur lequel vous travaillez aussi. Ça a été longtemps présenté aussi comme une force politique plutôt importante en Europe centrale. Ça marchait plutôt bien jusqu'à ce que, en fait, il y ait de grosses divergences, on va dire idéologiques récentes entre les différents acteurs politiques. À commencer, en effet, puisqu'on parlait du précédent gouvernement Fiala, où il y a eu, on va dire, une des plus grosses, entre guillemets, crises, mais je pense qu'on peut appeler ça comme ça, renforcée par le fait que c'était entre la Tchéquie et la Slovaquie, qui ont une relation privilégiée, etc., et par le fait, par un clivage aussi sur la question du soutien à l'Ukraine, évidemment, qui n'était pas du tout le même en Hongrie, en Tchéquie, et en Slovaquie. Aujourd'hui, on se retrouve dans une situation totalement différente, puisque changement de régime, est-ce qu'on peut parler de changement de régime en Hongrie avec la fin de Viktor Orban, l'arrivée au pouvoir de Péter Magyar, et donc qui s'inscrit en faux avec ce qui est prôné à Bratislava, ce qui est prôné à Prague. Donc, recrise à l'intérieur du groupe de Visegrad, où on en est? Comment est-ce que vous voyez les choses à ce niveau-là? Est-ce que ça a encore un sens, finalement, ce groupe, aujourd'hui?
0: Alors, le groupe de Visegrad est un petit peu un drôle d'animal. Depuis sa création, en 91, son avantage, donc la raison pour laquelle il a survécu depuis tout ce temps, est précisément le fait qu'il repose sur assez peu de choses. Qu'il soit une plateforme, pas du tout une organisation, pas de secrétariat, pas de base vraiment institutionnelle forte, une plateforme de rencontre, de concertation, et depuis l'adhésion à l'Union européenne, notamment plateforme de concertation des gouvernements en amont des sommets, des rencontres des ministres sur les en général, de concertation sur les différents dossiers où les quatre pays ou trois au moins peuvent avoir des intérêts communs. Le groupe de Visegrad n'a jamais vraiment, à ma connaissance, fonctionné comme vraiment une forte plateforme de création de positions communes à partir de, d'intérêts divergents. Donc c'est très différent de, vraiment de, d'organisations internationales ou disons des organisations, des institutions européennes où il peut arriver que des acteurs arrivent avec des positions divergentes et que par nécessité ou par tout un ensemble de pratiques de coopération, de méthodes de coopération, ils arrivent à forger un résultat qu'ils vont tous signer. Ce n'est pas nécessairement le cas du groupe de Visegrad, où si les membres ne s'accordent pas sur un dossier, ils ne disent rien sur ce dossier, simplement. Ils ne vont pas prendre de position. Et donc, si les quatre ont des divergences politiques aussi fortes que pendant les années passées, le gouvernement polonais face au gouvernement hongrois sur l'Ukraine, par exemple, ou le précédent gouvernement tchèque, donc face à la Slovaquie, donc le gouvernement de Robert Fico, eh bien, ils ne font rien, simplement. Alors, cela ne veut pas nécessairement toujours dire qu'il ne se passe rien, parce que ce groupe a, depuis tout ce temps, quand même aussi permis, ou quelque part a concrétisé le fait qu'il s'agit là quand même de sociétés qui ont des trajectoires proches depuis des décennies de la deuxième moitié du XXe siècle, et donc où, à une échelle moins haute, disons, politiquement, il peut y avoir une facilité entre les administrations de plus facilement se passer un coup de fil sur tel dossier, se concerter, se consulter, sans que nécessairement cela apparaisse comme des prises de position communes visibles. Par ailleurs, il existe aussi un tout petit, une toute petite chose qui s'appelle le Fonds international de Visegrad, qui lui est à peu près la seule structure vraiment de cette, de ce groupe, et qui lui finance des petits projets de coopération culturelle, transfrontalière, des petits échanges d'étudiants, etc. Et qui lui roulait, disons, tout le long de ces désaccords et de ces silences au niveau politique très très haut.
1: Juste pour terminer, il se trouve que vous êtes en voyage, en déplacement à Prague avec des élèves des Langso pour un voyage d'études autour de Václav Havel. À votre avis, si, comme ça, hypothétiquement, si Václav Havel revenait aujourd'hui observer la Tchéquie de 2026, qu'est-ce qui le surprendrait le plus, selon vous ?
0: Alors ça, c'est une question très très difficile. Je n'oserais pas me mettre dans la tête de Václav Havel. Mais ayant effectivement assisté avec nos étudiants, donc qui sont des étudiants de Tchèque, de l'INALCO et de Sorbonne Université, qui donc sont un petit groupe qui s'intéresse beaucoup, enfin, de jeunes aujourd'hui d'une vingtaine d'années, qui s'intéressent beaucoup, qui sont assez intrigués en fait par cette personnalité de Havel, à la fois artiste, écrivain et puis président d'un coup. Peut-être que ce qui l'énerverait quand même serait cette facilité avec laquelle les gens remettent facilement dans les mains d'autres le pouvoir pour décider sur eux-mêmes et se délestent quelque part de leur part de responsabilité. Bon, ça c'est un peu cliché, parce que donc c'était quand même une des choses que Havel soulignait le plus, la responsabilité à laquelle il réfléchissait le plus, cette responsabilité individuelle, même en situation de contrainte, même en situation d'options très très limitées, et ce fait de dire qu'il n'y a pas d'excuses absolues, même s'il existe des contraintes, même s'il existe des déceptions, des inconforts, des difficultés, qu'il n'y a pas à la fin d'absolution morale pour l'individu, quelles que soient les conditions. Peut-être quand même que cela l'énerverait de voir que même en situation de démocratie libérale, quand même, les individus et pas que dans la société tchèque, laisse d'autres plus des personnalités peu fiables par ailleurs, décider pour eux.
1: Merci Yana Vargovčíková. Merci beaucoup.
0: Merci à vous.
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1: Bonjour et merci d'écouter Radio Prague International en français. Un peu plus de 6 mois après la formation du gouvernement de coalition d'Andrej Babiš, où en est la Tchéquie? 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
2: Jana Vargovčíková, bonjour.
3: Bonjour.
2: Vous êtes politologue, maîtresse de conférences en sciences politiques à l'INALCO, où vous vous intéressez aux politiques, les espaces, les sociétés de l'Europe centrale contemporaine. Et je voulais profiter de votre passage à Prague, justement, pour discuter un petit peu de la situation politique en Tchéquie aujourd'hui, en prenant un peu de recul, en n'étant pas juste essentiellement dans l'actualité brûlante, mais peut-être essayer d'avoir un regard un petit peu décentré et un petit peu, global. Peut-être... Quand vous regardez la Tchéquie aujourd'hui, ou peut-être la scène politique tchèque aujourd'hui, quel est le premier mot qui vous viendrait à l'esprit pour décrire la situation du pays, quelques mois après les élections législatives?
3: Incertitude, comme dans beaucoup d'autres situations post-électorales de ces années passées, il me semble qu'il y a encore en République tchèque actuellement des incertitudes sur la mesure dans laquelle la coalition, qui donc a pu être constituée, a pu donc former une majorité parlementaire, mettra en œuvre littéralement ce que pouvaient déclarer les différents partis qui la composent dans les campagnes électorales, et dans quelle mesure il s'agissait. Bon, la question s'était posée déjà pour les précédents gouvernements Babiš, mais elle se pose avec plus de gravité aujourd'hui. Dans quelle mesure c'était des promesses un petit peu populistes, de la politique électoraliste qui partout, évidemment, repose sur un peu de l'exagération, de l'hyperbole, dans les promesses qui ensuite rencontrent la réalité du gouvernement, du compromis, qui s'affronte aux compétences, aux ressources réelles des administrations de l'État, etc., et puis à la nécessité de négocier concrètement avec aussi les partenaires sociaux, les groupes d'intérêt, etc. Donc, il me semble qu'on est dans cette incertitude.
2: Une espèce d'entre-deux, encore. Voilà. Encore. Est-ce qu'on doit voir finalement l'arrivée au pouvoir, au retour au pouvoir, c'est pas une arrivée de Hanno, on va dire une deuxième arrivée au pouvoir, puisqu'il y a eu un intermède avec un autre gouvernement de coalition. Donc ce retour au pouvoir d'Hanno, du parti d'Andrej Babiš, avec le soutien donc du parti de Tomio Okamura, le SPD, et des automobilistes ou motoristes, on entend les deux versions. Est-ce qu'on doit voir ça comme une alternance classique, ou c'est quelque chose de plus profond, un changement plus profond en fait qui s'opère ici?
3: C'est une bonne question, et là encore, le cas tchèque n'est pas forcément très particulier ou très spécial. Dans les élections à venir slovaques, pour ne prendre que cet exemple du voisin le plus proche, là aussi on s'interroge sur la manière de savoir, sur la question de savoir si le fait qu'un parti de gouvernement, parce que Babiš, c'était dès le départ, dès la création de son mouvement,

0: vraiment née dans les marges de l'espace politique, dans les marges de l'espace partisan, et donc reposant sur à la fois des idées radicales, parfois anti-système, et aussi sur des personnalités qui ont des trajectoires clivantes, pour le dire par un euphémisme. Dans quelle mesure, là encore, c'est un choix pragmatique avec néanmoins donc Babiche ou Robert Fico aux prochaines échéances électorales en Slovaquie, où on pourrait même évoquer le cas français potentiellement à l'avenir. Mm-hmm. Dans quelle mesure se sent les partis de gouvernement qui tiennent les rênes de la situation et demeurent quelque part sur des positions de conformité, disons, basique avec les principes d'état de droit et de démocratie. Et dans quelle mesure, peut-être même, non pas malgré eux, mais en s'imaginant en situation de contrôle, ils ne peuvent, en réalité, ils ne peuvent pas contrôler ce à quoi cela peut mener. S'allier, que ce soit dans une coalition explicite ou que ce soit, enfin, comme dans le cas tchèque actuel, ou que ce soit sur des alliances un peu plus informelles. On peut imaginer dans d'autres cas des gouvernements minoritaires mais qui s'appuient sur un soutien silencieux, tacite, d'un parti extrême au Parlement. Enfin, il y a différentes configurations possibles, mais dans quelle mesure ces rapprochements-là peuvent, en fait, dans quelle mesure leurs impacts, leurs conséquences peuvent réellement être contrôlés par quelque acteur politique que ce soit.
1: Mais d'ailleurs, ça participe de cette incertitude dont vous parliez tout à l'heure. C'est-à-dire, il y a cette incertitude, est-ce qu'ils vont appliquer grosso modo ce qu'ils ont clamé haut et fort pendant leur campagne, où c'est souvent une question de gros bras, etc., et à qui dira les choses les plus punchy, etc. Mais il y a aussi cette incertitude, est-ce que ce parti, on va dire majoritaire, ou ce mouvement majoritaire, plutôt quand même dans les, entre guillemets, dans les rails, et qui apparaît presque, en fait, comme vous dites, plus, en fait, oui, plus classique par rapport à ces nouveaux partis issus de cette mouvance à la marge. C'est assez paradoxal, en fait, comme situation. Et d'ailleurs, c'est ce qui frappe, parce que vous parliez de cette question du pragmatisme, peut-être parler du côté de l'électorat aussi, c'est ce qui frappe un peu parfois les observateurs étrangers, parce qu'on associe souvent les Tchèques, justement, on va dire même l'électorat, hein, surtout, forme de scepticisme ou un côté terre-à-terre, un côté très pragmatique. Et pourtant, ces discours populistes, anti-système, complotistes ont quand même rencontré une forme de succès, même s'ils ne sont pas majoritaires. Comment est-ce qu'on peut expliquer ce paradoxe? Et en tout cas, ils sont envoyés directement au gouvernement juste par cette alliance, en fait, pour former cette coalition.
0: Là, il est vrai que bon, les Tchèques ont une grande réputation de scepticisme, de pragmatisme, et donc on pourrait en effet voir un paradoxe dans le fait de voir que les théories de complot, les fausses informations se répandent tout aussi bien en Tchéquie qu'ailleurs, alors qu'on imagine, voilà, c'est cette société tchèque comme finalement sceptique face à l'autorité, se tenant à distance, toujours de d'un phénomène partisan, enfin de l'engagement, disons, dans une organisation ou pour un parti politique, engagement, disons, premier degré. Plus que, disons, les théories du complot elles-mêmes, ce que peuvent montrer les études sociologiques, c'est peut-être que cette adhésion à des acteurs politiques ou ce soutien pour des acteurs politiques qui apparaissent comme radicaux peut s'alimenter d'une désaffection, finalement, de certaines parties de la population par rapport à des institutions de l'État, qui les déçoivent ou qu'ils voient les représenter moins bien, ou en tout cas qui, dans leur perception des choses, ne les représentent pas, ne représentent pas suffisamment leurs intérêts. Et donc, ce sont ces acteurs radicaux qui vont régler leurs comptes, qui ont leur nom, peuvent promettre. Alors, ils peuvent le promettre en tenant des discours complètement extrêmes, déraillés, racistes, xénophobes, etc. Mais surtout, ce qu'ils font implicitement, c'est qu'ils attaquent ces institutions, ces autorités qui ne représentent

0: représente pas les modes de vie et les intérêts de certaines parties de la population. On souligne, et pas uniquement en Tchéquie, mais depuis plusieurs décennies, combien les phénomènes de mondialisation et différentes facettes de la mondialisation et des nouvelles, disons, vagues et de nouvelles dimensions de la mondialisation accentuent les clivages dans les sociétés, accentuent les divergences entre ceux qui peuvent s'insérer, peuvent quelque part profiter des nouvelles opportunités que peut ouvrir la mondialisation, et puis d'autres qui se retrouvent effectivement relégués complètement.
1: Les oubliés de la mondialisation.
0: Voilà, donc ça c'est un clivage de fond, un petit peu structurel, sociologique. Et ensuite, bon, le clivage un peu urbain-ruraux.
1: Prague, le reste du pays.
0: Même si lui aussi, il est récupéré par les acteurs politiques.
1: Donc
0: ces fameuses attaques, bien sûr, contre Kaparska Kavarna, qui sont une construction politique dans le combat, un combat partisan. Mais sur le fond, le clivage urbain-ruraux est un clivage qui a été objectivé dans les sociétés occidentales et qui existe dans les sociétés post-communistes aussi.
1: Comme quoi, finalement, ces sociétés post-communistes, en tout cas pour la Tchéquie, ça les met finalement en plein dans le bain occidental. Enfin, finalement, ils ont rattrapé très vite, alors que on pouvait estimer qu'ils étaient à la traîne, mais non, ils ont rattrapé très vite ce retard-là.
0: Alors là, c'est effectivement, ce n'est pas quelque chose de spécifique à la Tchéquie. S'ajoutent à cela les villes et les régions qui ont beaucoup subi la désindustrialisation, le chômage et donc aussi les baisses de niveau de vie qui ont suivi. Donc là, certaines villes, donc tout cela, c'est pas nécessairement des ruraux ou des régions rurales, c'est des régions urbaines ou hybrides, mais qui ont subi des phénomènes de désindustrialisation et donc de perte en termes d'opportunités et de perspectives. Et là aussi, ça a des traductions en termes de électoraux qui ne sont pas si surprenantes que cela. Et c'est plutôt le contexte européen, voire au-delà, si on regarde les États-Unis, qui fait que s'ajoute à cela le fait que les acteurs politiques qui essayent, qui mobilisent avec succès ces parties de la population tiennent eux un discours et défendent un programme qui lui est de plus en plus critique de la démocratie libérale en tant que régime politique. Donc là, on voit voilà, les motoristes, SPD, arriver à un succès politique, aussi dans un contexte où les acteurs qui peuvent, avec succès, mobiliser ces parties de la population, s'attaquent de plus en plus explicitement au type de régime politique qui avait, disons, une sorte sur lequel il y avait pendant quelques décennies, finalement c'était pas si longtemps que ça, pendant quelques décennies, une forme de consensus, disons, un peu transpartisan.
1: Ça me fait penser à ça, en fait. Est-ce que le sentiment, est-ce que vous avez le sentiment finalement que l'héritage de 1989 s'est affaibli? Est-ce que les promesses finalement de la transition démocratique n'ont pas été tenues? Qu'est-ce qui s'est passé justement pendant ces trois décennies pour que les Tchèques rejoignent aussi vite la défiance et le scepticisme ambiant de l'Europe de l'Ouest?
0: Alors c'est un vaste sujet.
1: Très navré.
0: C'est un vaste sujet. Il me semble quand même qu'il y a des... Alors peut-être pas des promesses trahies, mais en tout cas des voix politiques, des voix en termes de ce que ça pourrait vouloir dire que la démocratie, qui n'ont peut-être effectivement pas été développées autant qu'on pouvait l'espérer, et que donc de fait, alors est-ce que c'était évitable, ça on pourrait faire des expériences de pensée, de l'histoire contrefactuelle, etc. Mais au début des années 90 et l'histoire des années 90 est en partie quelque chose encore à faire. Aujourd'hui, ben, beaucoup d'historiens s'y mettent, hein, ça commence finalement à être une période historique.
1: Bien sûr.
0: Mais le début des années 90 est aussi une période d'espoir très pluriel et d'imaginaire de la démocratie qui couvre une palette assez large de ce que ça pourrait devenir que cette démocratie, en l'occurrence tchécoslovaque, et qui vont, disons, du socialisme réformé, démocratique, voilà, et jusqu'à la vision klausienne d'un État minimal, libertaire, etc. Donc, une pluralité d'imaginaires de ce que ça voudrait dire vivre en liberté, avec plus de liberté, et pouvoir participer, avoir sa voix au chapitre, avec nécessairement, concrètement, seulement certaines voix qui se retrouvent institutionnalisées, certaines réformes économiques qui passent à la fin, avec des conséquences concrètes en termes de, à la fois, chômage d'un côté, concentration de capital de l'autre, du côté du secteur privé, ce qui était un des objectifs, évidemment, de la privatisation. Mais d'une certaine privatisation et peut-être dans ce qui donc n'était pas nécessairement évitable, parce qu'il faut bien à un moment que certaines voies soient institutionnalisées et que certaines politiques publiques soient adoptées, mais dans ce processus, peut-être, je dirais quand même, assez peu de place dans le débat public accordé à une mise en question ou à une mise en cause et une réflexion critique des conséquences finalement que certaines réformes, que certains changements pouvaient avoir. Donc une certaine, comme si pendant au moins les années 2000 et 2010, et quand même peut-être particulièrement fortement en Tchéquie, comme si on avait sanctuarisé un petit peu cette transition et cette transformation politique et économique, comme s'il fallait pas ouvrir le débat parce que ça serait trop, comme si ça pourrait être dangereux, mais au contraire ne pas l'ouvrir peut ensuite mener au fait que les individus dans leur trajectoire personnelle, professionnelle connaissent bien ce que ça leur a fait et cela se traduit à un moment dans l'espace public et dans l'espace politique, et ça se traduit pas nécessairement de manière favorable à la fin pour la démocratie libérale. Donc si je devais le résumer très brièvement, peut-être qu'il aurait été mieux de discuter de façon critique, ouverte, et de reconnaître comme légitime d'autres récits sur la transition, les années 90, pour couper l'herbe sous les pieds d'acteurs extrêmes, d'acteurs politiques extrêmes.
1: Ce que vous dites, c'est que le bilan des années 90, de cette transition qui a quand même été très particulière, n'a pas été fait, grosso modo. Il n'y a pas eu de réflexion, il n'y a pas eu de remise en question de certains dogmes. Et on le voit finalement, puisque d'une certaine façon, on a un retour de Manivelle aujourd'hui. Vous parliez de Václav Klaus, donc évidemment l'artisan de cette privatisation post-communiste qui a été Premier ministre puis président. On a ce retour finalement de Manivelle aujourd'hui avec des gens proches de son cercle idéologique qui sont au pouvoir aujourd'hui, notamment voilà au ministère des Affaires étrangères via le ministre Petr Matsenka. C'est en fait une suite d'une certaine manière de ce non-bilan fait sur les années 90.
0: Oui, on pourrait tout à fait le voir comme ça. C'est effectivement comme assez symptomatique du fait que, d'ailleurs, de part et d'autre, ce bilan n'a pas été fait, puisque donc c'est le ministre Matsenka aujourd'hui, mais c'est aussi le parti ODS qui lui non plus n'est pas revenu sur ses politiques des années, des décennies précédentes. Enfin, ne n'a jamais participer à un débat critique sur ce que pouvaient être les réformes de Klaus, etc., n'a pas ouvertement géré son héritage Klaus, par
1: tout
0: exemple.
1: Tout à fait, hein. Tout à fait. Et il faut rappeler qu'en effet, c'était lui le parti majoritaire dans la coalition précédente. Donc, il y a quand même des deux côtés en fait du spectre politique, un bilan qui n'a pas été fait. Et qui a des conséquences aujourd'hui, quoi.
0: Oui, avec effectivement assez peu de remise en question, un peu des bases idéologiques de part et d'autre. Et on pourrait ajouter à cela, bon, les sociodémocrates qui sont dans une crise très très profonde.
1: Tout à fait.
0: Mais là aussi, il y a eu peut-être des initiatives, mais sur les marges du parti.
1: La Tchéquie n'est pas seule, évidemment. C'est pas un îlot au milieu de nulle part, puisqu'elle est intégrée alors dans l'Union européenne, dans l'OTAN, etc. Elle fait aussi partie de groupes plus restreints, type groupe de Visegrad que vous connaissez bien, sur lequel vous travaillez aussi. Ça a été longtemps présenté aussi comme une force politique plutôt importante en Europe centrale. Ça marchait plutôt bien jusqu'à ce que, en fait, il y ait de grosses divergences, on va dire idéologiques récentes entre les différents acteurs politiques. À commencer, en effet, puisqu'on parlait du précédent gouvernement Fiala, où il y a eu, on va dire, une des plus grosses, entre guillemets, crises, mais je pense qu'on peut appeler ça comme ça, renforcée par le fait que c'était entre la Tchéquie et la Slovaquie, qui ont une relation privilégiée, etc., et par le fait, par un clivage aussi sur la question du soutien à l'Ukraine, évidemment, qui n'était pas du tout le même en Hongrie et en Tchéquie, et en Slovaquie. Aujourd'hui, on se retrouve dans une situation totalement différente, puisque changement de régime, est-ce qu'on peut parler de changement de régime en Hongrie avec la fin de Viktor Orban, l'arrivée au pouvoir de Péter Magyar, et donc qui s'inscrit en faux avec ce qui est prôné à Bratislava, ce qui est prôné à Prague. Donc, recrise à l'intérieur du groupe de Visegrad, où on en est? Comment est-ce que vous voyez les choses à ce niveau-là? Est-ce que ça a encore un sens, finalement, ce groupe, aujourd'hui?
0: Alors, le groupe de Visegrad est un petit peu un drôle d'animal. Depuis sa création, hein, en 91, son avantage, donc la raison pour laquelle il a survécu depuis tout ce temps, est précisément le fait qu'il repose sur assez peu de choses, qu'il soit une plateforme, pas du tout une organisation, pas de secrétariat, pas de base vraiment institutionnelle forte, une plateforme de rencontre, de concertation, et depuis l'adhésion à l'Union européenne, notamment plateforme de concertation des gouvernements en amont des sommets, des rencontres des ministres sur les divisions et en général, de concertation sur les différents dossiers où les quatre pays ou trois au moins peuvent avoir des intérêts communs. Le groupe du Visegrad n'a jamais vraiment, à ma connaissance, fonctionné comme vraiment une forte plateforme de création de positions communes à partir d'intérêts divergents. Donc c'est très différent d'organisations internationales ou disons des organisations, des institutions européennes où il peut arriver que des acteurs arrivent avec des positions divergentes et que par la nécessité ou par tout un ensemble de pratiques de coopération, de méthodes de coopération, ils arrivent à forger un résultat qu'ils vont tous signer. Ce n'est pas nécessairement le cas du groupe de Visegrad, où si les membres ne s'accordent pas sur un dossier, ils ne disent rien sur ce dossier, simplement. Ils ne vont pas prendre de position. Et donc, si les quatre ont des divergences politiques aussi fortes que pendant les années passées, le gouvernement polonais face au gouvernement hongrois sur l'Ukraine, par exemple, ou le précédent gouvernement tchèque face à la Slovaquie, donc le gouvernement de Robert Fico, ils ne font rien, simplement. Alors cela ne veut pas nécessairement toujours dire qu'il ne se passe rien, parce que ce groupe a, depuis tout ce temps, quand même aussi permis, ou quelque part a concrétisé le fait qu'il s'agit là quand même de sociétés qui ont des trajectoires proches, depuis des décennies de la deuxième moitié du XXe siècle, et donc où à une échelle moins haute, disons politiquement, il peut y avoir une facilité entre les administrations de plus facilement se passer un coup de fil sur tel dossier, se concerter, se consulter, sans que nécessairement cela apparaisse comme des prises de position communes visibles. Par ailleurs, il existe aussi un tout petit, une toute petite chose qui s'appelle le Fonds international de Visegrad, qui lui est à peu près la seule structure vraiment de ce groupe et qui lui finance des petits projets de coopération culturelle, transfrontalière, des petits échanges d'étudiants, etc. Et qui lui roulait, disons, tout le long de ces désaccords et de ces silences au niveau politique très très haut.
1: Juste pour terminer, il se trouve que vous êtes en voyage, en déplacement à Prague avec des élèves des Langzhou pour un voyage d'études autour de Václav Havel. À votre avis, si, comme ça, hypothétiquement, si Václav Havel revenait aujourd'hui observer la Tchéquie de 2026, qu'est-ce qui le surprendrait le plus, selon vous ?
0: Alors ça, c'est une question très très difficile. Je n'oserais pas me mettre dans la tête de Václav Havel. Mais ayant effectivement assisté avec nos étudiants, donc qui sont des étudiants de Tchèque, de l'INALCO et de Sorbonne Université, qui donc sont un petit groupe qui s'intéresse beaucoup, enfin, de jeunes aujourd'hui d'une vingtaine d'années, qui s'intéressent beaucoup, qui sont assez intrigués en fait par cette personnalité de Havel, à la fois artiste, écrivain et puis président d'un coup. Peut-être que ce qui l'énerverait quand même serait cette facilité avec laquelle les gens remettent facilement dans les mains d'autres le pouvoir pour décider sur eux-mêmes et se délestent quelque part de leur part de responsabilité. Bon, ça c'est un peu cliché parce que donc c'était quand même une des choses que Havel soulignait le plus, la responsabilité à laquelle il réfléchissait le plus, cette responsabilité individuelle. Même en situation de contrainte, même en situation d'options très très limitées. Et ce fait de dire qu'il n'y a pas d'excuses absolues, même s'il existe des contraintes, même s'il existe des déceptions, des inconforts, des difficultés, qu'il n'y a pas à la fin d'absolution morale pour l'individu, quelles que soient les conditions. Peut-être quand même que cela l'énerverait de voir que même en situation de démocratie libérale, quand même, les individus, et pas que dans la société tchèque, laissent d'autres, plus des personnalités peu fiables par ailleurs, décider pour eux.
1: Merci Yana Vargovčíková. Merci beaucoup.
0: Merci à vous.
2: C'était la politologue Yana Vargovčíková sur Radio Prague International. C'est la fin de notre podcast, une demi-heure en Tchéquie. 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À la prochaine. Naslyšenou.

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1: Bonjour et merci d'écouter Radio Prague International en français. Un peu plus de 6 mois après la formation du gouvernement de coalition d'Andrej Babiš, où en est la Tchéquie? Comment expliquer la perméabilité d'une partie de la population à des théories anti-système? La Tchéquie a-t-elle fait le bilan des années 90 qui ont suivi la chute du régime communiste? Toutes ces questions, mais bien d'autres encore, nous les avons abordées avec la politologue Jana Vargovčíková. Elle est l'invitée d'Anna Kubišta dans notre podcast Une demi-heure en Tchéquie.
2: Jana Vargovčíková, bonjour.
3: Bonjour.
2: Vous êtes politologue, maîtresse de conférences en sciences politiques à l'INALCO, où vous vous intéressez aux politiques, les espaces, les sociétés de l'Europe centrale contemporaine. Et je voulais profiter de votre passage à Prague, justement, pour discuter un petit peu de la situation politique en Tchéquie aujourd'hui, en prenant un peu de recul, en n'étant pas juste essentiellement dans l'actualité brûlante, mais peut-être essayer d'avoir un regard un petit peu décentré et un petit peu, global. Peut-être... Quand vous regardez la Tchéquie aujourd'hui, ou peut-être la scène politique tchèque aujourd'hui, quel est le premier mot qui vous viendrait à l'esprit pour décrire la situation du pays, quelques mois après les élections législatives?
3: Incertitude, comme dans beaucoup d'autres situations post-électorales de ces années passées, il me semble qu'il y a encore en République tchèque actuellement des incertitudes sur la mesure dans laquelle la coalition, qui donc a pu être constituée, a pu donc former une majorité parlementaire, mettra en œuvre littéralement ce que pouvaient déclarer les différents partis qui la composent dans les campagnes électorales, et dans quelle mesure il s'agissait. Bon, la question s'était posée déjà pour les précédents gouvernements Babiš, mais elle se pose avec plus de gravité aujourd'hui. Dans quelle mesure c'était des promesses un petit peu populistes, de la politique électoraliste qui partout, évidemment, repose sur un peu de l'exagération, de l'hyperbole, dans les promesses qui ensuite rencontrent la réalité du gouvernement, du compromis, qui s'affronte aux compétences, aux ressources réelles des administrations de l'État, etc., et puis à la nécessité de négocier concrètement avec aussi les partenaires sociaux, les groupes d'intérêt, etc. Donc, il me semble qu'on est dans cette incertitude.
2: Une espèce d'entre-deux, encore. Voilà. Encore. Est-ce qu'on doit voir finalement l'arrivée au pouvoir, au retour au pouvoir, c'est pas une arrivée de Hanno, on va dire une deuxième arrivée au pouvoir, puisqu'il y a eu un intermède avec un autre gouvernement de coalition. Donc ce retour au pouvoir d'Hanno, du parti d'Andrej Babiš, avec le soutien donc du parti de Tomio Okamura, le SPD, et des automobilistes ou motoristes, on entend les deux versions. Est-ce qu'on doit voir ça comme une alternance classique, ou c'est quelque chose de plus profond, un changement plus profond en fait qui s'opère ici?
3: C'est une bonne question, et là encore, le cas tchèque n'est pas forcément très particulier ou très spécial. Dans les élections à venir slovaques, pour ne prendre que cet exemple du voisin le plus proche, là aussi on s'interroge sur la manière de savoir, sur la question de savoir si le fait qu'un parti de gouvernement, parce que Babiš, c'était dès le départ, dès la création de son mouvement, parti entreprise en fait, plutôt, dans les classifications de ce parti politique. Donc dès le départ, ce parti entreprise, Hanno, se positionnait comme plutôt centriste, on dit en sciences politiques technopopuliste, appelant à la fois à la raison ordinaire, et puis promettant finalement les bonnes solutions pragmatiques aux problèmes qui peuvent se poser. Donc dans quelle mesure le fait que ce type-là de partis de gouvernement, qui s'étaient toujours présentés comme des potentiels partis de gouvernement et non des partis anti-système et non des partis extrêmes, le fait que cela s'allie ou soit de plus en plus prêt à se rapprocher de partis eux, pour le coup, vraiment nés dans les marges de l'espace politique, dans les marges de l'espace partisan, et donc reposant sur à la fois des idées radicales, parfois anti-système, et aussi sur des personnalités qui ont des trajectoires clivantes, pour le dire par un euphémisme. Dans quelle mesure, là encore, c'est un choix pragmatique avec néanmoins donc Babiš ou Robert Fico aux prochaines échéances électorales en Slovaquie, où on pourrait même évoquer le cas français potentiellement à l'avenir. Dans quelle mesure se sent

0: Sur des alliances un peu plus informelles, on peut imaginer dans d'autres cas des gouvernements minoritaires mais qui s'appuient sur un soutien silencieux, tacite, d'un parti extrême au Parlement. Enfin, il y a différentes configurations possibles, mais dans quelle mesure ces rapprochements-là peuvent, en fait, dans quelle mesure leurs impacts, leurs conséquences peuvent réellement être contrôlés par quelque acteur politique que ce soit.
1: Mais d'ailleurs, ça participe de cette incertitude dont vous parliez tout à l'heure. C'est-à-dire, il y a cette incertitude, est-ce qu'ils vont appliquer, grosso modo, ce qu'ils ont clamé haut et fort pendant leur campagne, où c'est souvent une question de gros bras, etc., et à qui dira les choses les plus punchy, etc. Mais il y a aussi cette incertitude, est-ce que ce parti, on va dire majoritaire, ou ce mouvement majoritaire, plutôt quand même dans les, entre guillemets, dans les rails, et qui apparaît presque, en fait, comme vous dites, plus, en fait, oui, plus classique par rapport à ces nouveaux partis issus de cette mouvance à la marge. C'est assez paradoxal, en fait, comme situation. Et d'ailleurs, c'est ce qui frappe, parce que vous parliez de cette question du pragmatisme, peut-être parler du côté de l'électorat aussi, c'est ce qui frappe un peu parfois les observateurs étrangers, parce qu'on associe souvent les Tchèques, à, justement, on va dire même l'électorat, hein, surtout, forme de scepticisme ou un côté terre-à-terre, un côté très pragmatique. Et pourtant, ces discours populistes, anti-système, complotistes ont quand même rencontré une forme de succès, même s'ils ne sont pas majoritaires. Comment est-ce que on peut expliquer ce paradoxe? Et en tout cas, ils sont envoyés directement au gouvernement juste par cette alliance, en fait, pour former cette coalition.
0: Là, il est vrai que bon, les Tchèques ont une grande réputation de scepticisme, de pragmatisme, et donc on pourrait en effet voir un paradoxe dans le fait de voir que les théories de complot, les fausses informations se répandent tout aussi bien en Tchéquie qu'ailleurs, alors qu'on imagine, voilà, cette société tchèque comme finalement sceptique face à l'autorité, se tenant à distance, toujours d'un phénomène partisan, enfin de l'engagement, disons, dans une organisation ou pour un parti politique, engagement, disons, premier degré. Mais plus que, disons, les théories du complot elles-mêmes, ce que peuvent montrer les études sociologiques, c'est peut-être que cette adhésion à des acteurs politiques ou ce soutien pour des acteurs politiques qui apparaissent comme radicaux peut s'alimenter d'une désaffection finalement de certaines parties de la population par rapport à des institutions de l'État qui les déçoivent ou qu'ils voient les représenter moins bien ou en tout cas qui, dans leur perception des choses, ne les représentent pas, ne représentent pas suffisamment leurs intérêts. Et donc ce sont ces acteurs radicaux qui vont régler leurs comptes, qui ont leur nom, peuvent promettre. Alors, ils peuvent le promettre en tenant des discours complètement extrêmes, déraillés, racistes, xénophobes, etc. Mais surtout, ce qu'ils font implicitement, c'est qu'ils attaquent ces institutions, ces autorités qui ne représentent pas les modes de vie et les intérêts de certaines parties de la population. On souligne, et pas uniquement en Tchéquie, mais depuis plusieurs décennies, combien les phénomènes de mondialisation et différentes facettes de la mondialisation et des nouvelles, disons, vagues et de nouvelles dimensions de la mondialisation accentuent les clivages dans les sociétés, accentuent les divergences entre ceux qui peuvent s'insérer, peuvent quelque part profiter des nouvelles opportunités que peut ouvrir la mondialisation, et puis d'autres qui se retrouvent effectivement relégués complètement.
1: Les oubliés de la mondialisation.
0: Voilà, donc ça c'est un clivage de fond, un petit peu structurel, sociologique. Et ensuite, bon, le clivage un peu urbain-ruraux.
1: Prague, le reste du pays.
0: Même si lui aussi, il est récupéré par les acteurs politiques.
1: Ces
0: fameuses attaques, bien sûr, contre Kaczmarska Kavarna, qui sont une construction politique hein, dans le combat, combat partisan, mais sur le fond, le clivage urbain-ruraux est un clivage qui a été objectivé dans les sociétés occidentales et qui existe dans les sociétés post-communistes aussi.
1: Comme quoi, finalement, ces sociétés post-communistes

0: communistes, en tout cas pour la Tchéquie, ça les met finalement en plein dans le bain occidental. Hein. Enfin, finalement, ils ont rattrapé très vite, alors que on pouvait estimer qu'ils étaient à la traîne, mais non, ils ont rattrapé très vite ce retard-là.
1: Alors là, c'est effectivement, ce n'est pas quelque chose de spécifique à la Tchéquie. S'ajoute à cela les villes et les régions qui ont beaucoup subi la désindustrialisation, le chômage et donc aussi des baisses de niveau de vie qui ont suivi. Donc là, certaines villes, donc tout cela, c'est pas nécessairement des ruraux ou des régions rurales, c'est des régions urbaines ou hybrides, mais qui ont subi des phénomènes de désindustrialisation et donc de perte en termes d'opportunités et de perspectives. Et là aussi, ça a des traductions en termes de électoraux qui ne sont pas si surprenantes que cela. Et c'est plutôt le contexte européen, voire au-delà, si on regarde les États-Unis, qui fait que s'ajoute à cela le fait que les acteurs politiques qui essayent, qui mobilisent avec succès ces parties de la population tiennent eux un discours et défendent un programme qui lui est de plus en plus critique de la démocratie libérale en tant que régime politique. Donc là, on voit voilà, les motoristes, SPD, arriver à un succès politique, aussi dans un contexte où les acteurs qui peuvent, avec succès, mobiliser ces parties de la population, s'attaquent de plus en plus explicitement au type de régime politique qui avait, disons, une sorte sur lequel il y avait pendant quelques décennies, finalement, c'était pas si longtemps que ça, pendant quelques décennies, une forme de consensus, disons, un peu transpartisan.
0: Ça me fait penser à ça, en fait. Est-ce que le sentiment, est-ce que vous avez le sentiment, finalement, que l'héritage de 1989 s'est affaibli? Est-ce que les promesses, finalement, de la transition démocratique n'ont pas été tenues? Qu'est-ce qui s'est passé justement pendant ces trois décennies pour que les Tchèques rejoignent aussi vite la défiance et le scepticisme ambiant de l'Europe de l'Ouest?
1: Alors c'est un vaste sujet.
0: Très navré.
1: C'est un vaste sujet. Il me semble quand même qu'il y a des... Alors peut-être pas des promesses trahies, mais en tout cas des voix politique, des voix en termes de ce que ça pourrait vouloir dire que la démocratie, qui n'ont peut-être effectivement pas été développées autant qu'on pouvait l'espérer, et que donc de fait, alors est-ce que c'était évitable, ça on pourrait faire des expériences de pensée, de l'histoire contrefactuelle, etc. Mais au début des années 90 l'histoire des années 90 est en partie quelque chose encore à faire aujourd'hui. Enfin, beaucoup d'historiens s'y mettent. Hein, ça commence finalement à être une période historique.
0: Bien sûr.
1: Mais le début des années 90 est aussi une période d'espoir très pluriel et d'imaginaire de la démocratie qui couvrent une palette assez large de ce que ça pourrait devenir que cette démocratie, en l'occurrence tchécoslovaque, et qui vont, disons, du socialisme réformé, démocratique, voilà, et jusqu'à la vision klausienne d'un État minimal, libertaire, etc. Donc, une pluralité d'imaginaires de ce que ça voudrait dire vivre en liberté, avec plus de liberté, et pouvoir participer, avoir sa voix au chapitre, avec nécessairement concrètement seulement certaines voies qui se retrouvent institutionnalisées, certaines réformes économiques qui passent à la fin, avec des conséquences concrètes en termes de à la fois chômage d'un côté, concentration de capital de l'autre, du côté du secteur privé, ce qui était un des objectifs évidemment de la privatisation. Mais d'une certaine privatisation et peut-être dans ce qui donc n'était pas nécessairement évitable, parce qu'il faut bien à un moment que certaines voies soient institutionnalisées et que certaines politiques publiques soient adoptées, mais dans ce processus peut-être, je dirais quand même, assez peu de place dans le débat public accordé à une mise en question ou à une mise en cause et une réflexion critique des conséquences finalement que certaines réformes, que certains changements pouvaient avoir. Donc une certaine, comme si pendant au moins les années 2000 et 2010, c'est quand même peut-être particulièrement fortement en Tchéquie, comme si on avait sanctuarisé un petit peu cette transition et cette transformation politique et économique, comme s'il fallait pas ouvrir le débat parce que ça serait trop, comme si ça pourrait être dangereux, mais au contraire ne pas l'ouvrir peut ensuite mener au fait que les individus dans leur trajectoire personnelle, professionnelle connaissent bien ce que ça leur a fait et cela se traduit à un moment dans l'espace public et dans l'espace politique, et ça se traduit pas nécessairement de manière favorable à la fin pour la démocratie libérale. Donc si je devais le résumer très brièvement, peut-être qu'il aurait été mieux de discuter de façon critique, ouverte, et de reconnaître comme légitime d'autres récits sur la transition, les années 90, pour couper l'herbe sous les pieds d'acteurs extrêmes, d'acteurs politiques extrêmes.
0: Ce que vous dites, c'est que le bilan des années 90, de cette transition qui a quand même été très particulière, n'a pas été fait, grosso modo. Il n'y a pas eu de réflexion, il n'y a pas eu de remise en question de certains dogmes. Et on le voit finalement, puisque d'une certaine façon, on a un retour de Manivelle aujourd'hui. Vous parliez de Václav Klaus, donc évidemment l'artisan de cette privatisation post-communiste qui a été Premier ministre puis président. On a ce retour finalement de Manivelle aujourd'hui avec des gens proches de son cercle idéologique qui sont au pouvoir aujourd'hui, notamment voilà au ministère des Affaires étrangères via le ministre Petr Matzinka. C'est en fait une suite d'une certaine manière de ce non-bilan fait sur les années 90.
1: Oui, on pourrait tout à fait le voir comme ça. C'est effectivement comme assez symptomatique du fait que, d'ailleurs, de part et d'autre, ce bilan n'a pas été fait, puisque donc c'est le ministre Matzinka aujourd'hui, mais c'est aussi le parti ODS qui lui non plus n'est pas revenu sur ses politiques des années, des décennies précédentes. Enfin, n'a jamais participer à un débat critique sur ce que pouvaient être les réformes de Klaus, etc., n'a pas ouvertement géré son héritage Klaus, par
0: tout
1: exemple.
0: Tout à fait. Hein. Tout à fait. Et qui était, faut rappeler qu'en effet, c'était lui le parti majoritaire dans la coalition précédente. Donc, il y a quand même des deux côtés, en fait, du spectre politique, un bilan qui n'a pas été fait et qui a des conséquences aujourd'hui, quoi.
1: Oui, avec effectivement assez peu de remise en question, un peu des bases idéologiques de part et d'autre. Et on pourrait ajouter à cela les sociodémocrates qui sont dans une crise très très profonde.
0: Tout à fait.
1: Mais là aussi, il y a eu peut-être des initiatives, mais sur les marges du parti.
0: La Tchéquie n'est pas seule, évidemment. C'est pas un îlot au milieu de nulle part, puisqu'elle est intégrée alors dans l'Union européenne, dans l'OTAN, etc. Elle fait aussi partie de groupes plus restreints, type groupe de Visegrad, que vous connaissez bien, sur lequel vous travaillez aussi. Ça a été longtemps présenté aussi comme une force politique plutôt importante en Europe centrale. Ça marchait plutôt bien jusqu'à ce que, en fait, il y ait de grosses divergences, on va dire, idéologiques récentes entre les différents acteurs politiques. À commencer, en effet, puisqu'on parlait du précédent gouvernement Fiala, où il y a eu, on va dire, une des plus grosses, entre guillemets, crises, mais je pense qu'on peut appeler ça comme ça, renforcée par le fait que c'était entre la Tchéquie et la Slovaquie, qui ont une relation privilégiée, etc., et par le fait, par un clivage aussi sur la question du soutien à l'Ukraine, évidemment, qui n'était pas du tout le même en Hongrie, en Tchéquie, et en Slovaquie. Aujourd'hui, on se retrouve dans une situation totalement différente, puisque changement de régime, est-ce qu'on peut parler de changement de régime en Hongrie avec la fin de Viktor Orban, l'arrivée au pouvoir de Péter Magyar, et donc qui s'inscrit en faux avec ce qui est prôné à Bratislava, ce qui est prôné à Prague. Donc, recrise à l'intérieur du groupe de Visegrad, où on en est? Comment est-ce que vous voyez les choses à ce niveau-là? Est-ce que ça a encore un sens, finalement, ce groupe, aujourd'hui?
1: Alors, le groupe de Visegrad est un petit peu un drôle d'animal. Depuis sa création, hein, en 91, son avantage, donc la raison pour laquelle il a survécu depuis tout ce temps, est précisément le fait qu'il repose sur assez peu de choses. Qu'il soit une plateforme, pas du tout une organisation, pas de secrétariat, pas de base vraiment institutionnelle forte, une plateforme de rencontre, de concertation, et depuis l'adhésion à l'Union européenne, notamment plateforme de concertation des gouvernements en amont des sommets, des rencontres des ministres sur les en général, de concertation sur les différents dossiers où les quatre pays, ou trois au moins, peuvent avoir des intérêts communs. Le groupe de Visegrad n'a jamais vraiment, à ma connaissance, fonctionné comme vraiment une forte plateforme de création de positions communes à partir d'intérêts divergents. Donc c'est très différent d'organisations internationales ou disons des organisations, des institutions européennes où il peut arriver que des acteurs arrivent avec des positions divergentes et que par nécessité ou par tout un ensemble de pratiques de coopération, de méthodes de coopération, ils arrivent à forger un résultat qu'ils vont tous signer. Ce n'est pas nécessairement le cas du groupe de Visegrad, où si les membres ne s'accordent pas sur un dossier, ils ne disent rien sur ce dossier, simplement. Ils ne vont pas prendre de position. Et donc, si les quatre ont des divergences politiques aussi fortes que pendant les années passées, le gouvernement polonais face au gouvernement hongrois sur l'Ukraine, par exemple, ou le précédent gouvernement tchèque, face à la Slovaquie, le gouvernement de Robert Fico, ils ne font rien, simplement. Alors, cela ne veut pas nécessairement toujours dire qu'il ne se passe rien, parce que ce groupe a, depuis tout ce temps, quand même aussi permis, ou quelque part a concrétisé le fait qu'il s'agit là quand même de sociétés qui ont des trajectoires proches, depuis des décennies de la deuxième moitié du XXe siècle, et donc où, à une échelle moins haute, disons, politiquement, il peut y avoir une facilité entre les administrations de plus facilement se passer un coup de fil sur tel dossier, se concerter, se consulter, sans que nécessairement cela apparaisse comme des prises de position communes visibles. Par ailleurs, il existe aussi une toute petite chose qui s'appelle le Fonds international de Visegrad, qui lui est à peu près la seule structure vraiment de ce groupe, et qui lui finance des petits projets de coopération culturelle, transfrontalière, des petits échanges d'étudiants, etc. Et qui lui roulait, tout le long de ces désaccords et de ces de ces silences au niveau politique très très haut.
0: Juste pour terminer, il se trouve que vous êtes en voyage, en déplacement à Prague avec des élèves des Langzhou pour un voyage d'études autour de Václav Havel. À votre avis, si, comme ça, hypothétiquement, si Václav Havel revenait aujourd'hui observer la Tchéquie de 2026, qu'est-ce qui le surprendrait le plus, selon vous ?
1: Alors ça, c'est une question très très difficile. Je n'oserais pas me mettre dans la tête de Václav Havel. Mais ayant effectivement assisté avec nos étudiants, donc qui sont des étudiants de Tchèque, de l'INALCO et de Sorbonne Université, qui donc sont un petit groupe qui s'intéresse beaucoup, enfin, de jeunes aujourd'hui d'une vingtaine d'années, qui s'intéressent beaucoup, qui sont assez intrigués en fait par cette personnalité de Havel, à la fois artiste, écrivain et puis président d'un coup. Peut-être que ce qui l'énerverait quand même serait cette facilité avec laquelle les gens remettent facilement dans les mains d'autres le pouvoir pour décider sur eux-mêmes et se délestent quelque part de leur part de responsabilité. Bon, ça c'est un peu cliché parce que donc c'était quand même une des choses que Havel soulignait le plus, la responsabilité à laquelle il réfléchissait le plus, cette responsabilité individuelle. Même en situation de contrainte, même en situation d'options très très limitées. Et ce fait de dire qu'il n'y a pas d'excuse absolue, même s'il existe des contraintes, même s'il existe des déceptions, des inconforts, des difficultés, qu'il n'y a pas à la fin d'absolution morale pour l'individu, quelles que soient les conditions. Peut-être quand même que cela l'énerverait de voir que même en situation de démocratie libérale, quand même, les individus, et pas que dans la société tchèque, laissent d'autres, plus des personnalités peu fiables par ailleurs, décider pour eux.
0: Merci Yana Vargovčíková. Merci beaucoup.
1: Merci à vous.
2: 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Naslyšenou.